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3: Ici Marianne Roy et voici les infos m105. Selon des sources sûres, une annonce concernant le ou la candidate de la CAQ dans Granby devrait être faite en fin de semaine. Claudine Leroux, directrice de la Maison des familles de Granby et région, serait possiblement la candidate choisie par la CAQ dans la circonscription. Elle succéderait ainsi à François Bonnardel. Et M. Bonnardel, qui était en onde à M105 ce matin, n'a toutefois pas voulu commenter la possible candidature de Mme Leroux. L'ex-première ministre Pauline Marois a désormais l'appui de tous les chefs des partis de l'Assemblée nationale dans sa mobilisation pour la tenue d'un sommet sur l'itinérance en 2027. À l'issue d'une rencontre tenue hier après-midi à Québec, l'actuelle première ministre s'est engagée à mener des consultations sur l'itinérance si elle reprend le pouvoir en octobre prochain. Christine Fréchette a également indiqué avoir convenu avec Mme Marois d'élaborer un plan national sur l'itinérance plutôt que gouvernemental. Le plan actuel arrive à échéance à la fin de 2026. Et les enquêteurs ont perquisitionné hier matin deux résidences situées sur la rue du Centre et l'avenue du Parc à Granby. Cette intervention faisait suite à une enquête amorcée à la suite d'informations reçues du public. Sur place, les policiers ont saisi divers stupéfiants, dont plus de 100 grammes de cannabis ainsi que plus de 2 000 $ en argent comptant. Les deux principaux suspects dans ce dossier sont un homme connu des services de police et une femme dans la trentaine. Ces derniers pourraient faire face à des accusations criminelles liées au trafic de stupéfiants. L'enquête se poursuit. Voilà, pour plus de détails et d'autres nouvelles, rendez-vous au m105.ca.

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1: Céline Dion, bonjour, pardon, merci.
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1: Zaz, mon sourire.
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1: Phil Rocket et William Cloutier, Jealous.
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6: Ici Marianne Roy et voici les infos M105. La ville de Cowansville resserre l'accès au parc des Ourdis qui connaît une forte hausse d'achalandage ainsi qu'une augmentation significative des mises à l'eau d'embarcations. Malgré la présence de nombreuses affiches sur le site, la ville constate un problème important et récurrent, soit le lavage des embarcations qui est souvent négligé, voire omis. Pourtant, cette mesure est essentielle pour prévenir l'introduction et la prolifération des espèces aquatiques envahissantes. Dans l'attente d'une réglementation visant à mieux encadrer les usages sur le lac, des clôtures seront installées au parc des Ourdis afin de mieux contrôler les accès et d'orienter les usagers vers la station de lavage du centre de la nature. Le gouvernement fédéral n'acceptera aucune nouvelle demande cette année de personnes souhaitant parrainer leurs parents et grands-parents pour qu'ils viennent s'installer au Canada en tant que résidents permanents en vertu d'un programme de réunification familiale, puisque l'intérêt pour le programme dépasse le nombre de places disponibles. Il y a déjà 60 500 demandes en cours de traitement et le temps d'attente est d'environ 33 mois à l'échelle du pays et jusqu'à 66 mois au Québec. Le service de police de Granby a remis plus de 15 000 $ à sept organismes et fondations de la région grâce à deux activités de financement tenues au cours des dernières semaines. L'activité « S'engager pour une bonne cause » organisée avec le restaurant Saint-Hubert de Granby a permis d'amasser 3 700 $ et de son côté, le tournoi amical de soccer des policières et policiers a généré 12 000 $ en dons. D'ailleurs, les organisateurs souhaitent maintenant bonifier l'événement en vue de son 25e anniversaire l'année prochaine. Voilà, pour plus de détails et d'autres nouvelles, rendez-vous au m105.ca.

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0: On est déjà rendu jeudi, on est le 16 juillet, il est 6h et on a 17 degrés. Bienvenue dans M105 le matin. Là, aujourd'hui, c'est une première qu'on vit.
1: Oui.
0: Parce que j'ai des collègues avec qui j'ai travaillé, mais chacun a des moments différents. Quoique Marianne, c'est la première fois qu'on travaille ensemble.
2: Oui.
0: Marianne Roy, bon matin.
2: Bon matin.
0: Est-ce que c'est ton premier matin ou t'en as fait pendant les vacances?
2: C'est mon premier matin de semaine, oui.
0: Est-ce que ça a été dur de se lever?
2: Pas si pire. J'étais quand même habituée là, sur les plateaux de tournage.
0: Ah oui, c'est vrai, parce que tu sais, Marianne, elle a quand même une autre vie en arrière de la radio.
3: Ben, je ne savais même pas moi-même. Mon Dieu, tu m'en apprends, là.
0: On va apprendre à se connaître ce matin. L'autre voix que vous entendez, c'est Hakim. Hakim, tu es quand même là assez souvent dernièrement.
3: Oui.
0: Les tournées M105. Mm-hmm. Tu es venu faire de la mise en onde quand on était aussi à l'extérieur du côté de Cowansville.
3: Je suis un peu partout.
0: Oui, puis.
3: Multitâche.
0: Le réveil, c'est pas un enjeu pour toi.
3: Pas en tout. Moi, là, j'explique toujours que je dors en bloc de 3 heures. Si je me réveille pas 3 heures, me réveille à 6. Fait que vous comprenez qu'il est trop tard rendu à 6. Moi, je me réveille à 3.
0: C'est
3: ça, fait
0: bon,
3: bien
0: bon.
3: Rire. Ouais, ça
0: fait qu'on était, on était contents. T'étais déjà arrivé quand je suis arrivé. Fait que moi, j'ai pas à me poser la question. Est-ce que mes collègues vont être là ce matin? Mes collègues sont là. Alors, je suis très content de vous retrouver ce matin. Et auditeurs, auditrices, ben, vont apprendre à découvrir cette belle équipe ce matin. On va aller vers l'actualité. Tout d'abord, Marianne, on va se parler d'Agropure qui vend une partie de ses activités.
2: Oui, Agropure a annoncé vendre ses activités de fromage fin au groupe Lactalis. La transaction comprend notamment les usines d'Oka et de Saint-Hyacinthe, ainsi que plusieurs marques, dont Oka et Monsieur Gustave. Selon Guillaume Bérubé, directeur des relations publiques d'Agropure, l'impact pour les producteurs laitiers d'ici devrait être limité, ainsi que sur les deux usines. Écoutons-le.
4: Lactalis investit dans cette transaction-là pour le savoir-faire, pour l'expertise des employés, donc il n'y a pas de perte d'emploi. Il investit également pour dans la notoriété de nos marques qui sont développées à Saint-Hyacinthe et à l'usine d'Oka. Donc, c'est de bon augure pour le maintien et la poursuite des activités des marques pour ces deux usines.
2: Les usines représentent environ 50 millions de litres de lait transformés par année.
4: À l'usine d'Oka, donc c'est de bon augure pour le maintien et la poursuite des activités des marques pour ces deux usines.
2: Les usines

0: puisque l'intérêt pour le programme dépasse le nombre de places disponibles. Nous sommes déjà rendus à 60 500 demandes en cours de traitement et le temps d'attente est d'environ 33 mois à l'échelle du pays et jusqu'à 66 mois juste au Québec. Et la ville de Cowansville resserre l'accès au parc des Ourdis qui connaît une forte hausse d'achalandage ainsi qu'une augmentation significative des mises à l'eau d'embarcations. Malgré la présence de nombreuses affiches sur le site, la ville constate un problème important et récurrent. Le lavage des embarcations est souvent négligé, voire omis. Et pourtant, cette mesure est essentielle pour prévenir l'introduction et la propagation d'espèces aquatiques envahissantes dans l'attente d'une réglementation visant à mieux encadrer les usages sur le lac. Eh bien, des clôtures seront installées au bord du parc des Ourdis afin de mieux contrôler les accès et d'orienter les usagers vers la station de lavage qui est située au centre de la nature. Voilà, pour plus de détails et d'autres nouvelles, rendez-vous au m105.ca.
1: Et on sait maintenant qui va affronter l'Espagne pour la Coupe 2026 de la FIFA, et c'est l'Argentine qui ont terminé hier soir avec 2-1 pour l'Angleterre, en fait. Donc, la Coupe du monde de la FIFA qui va avoir lieu dimanche 15h au stade de New York dans le New Jersey. Donc, on va suivre ça de très près, bien évidemment. Également, les championnats de tennis Banque Nationale qui continuent aujourd'hui sur les terrains de tennis Saint-Luc à Granby. D'ailleurs, on va recevoir 7h25 William Beaulieu qui va venir nous parler de tout ça. Ça va être super intéressant. Et aussi, sachez que demain, j'ai la chance d'être sur place avec la tournée M105 pour les quarts de finale. Très hâte d'aller vivre ça. Et pour finir, Ligue majeure de baseball, les guerriers vont être à Saint-Jean ce soir et vont d'abord compléter le match qu'ils ont entamé un peu plus tôt cette saison face aux Pirates 9-9 qui menaient 4-0 en fin de cinquième manche. Et demain, 20h, les guerriers de Granby qui vont affronter au stade Napoléon-Fontaine les Jets de Montréal.
2: Puis ça devrait avoir lieu, les matchs, parce que je regarde les prévisions météo, ça va être beau. Je regarde ça avec vous dans les prochaines minutes. Le temps de vous dire que si vous êtes des fans de l'émission Les Chefs ou encore l'émission Ricardo, c'est Isabelle Deschamps qui a remplacé Isabelle Deschamps-Plante qui a remplacé Ricardo, mais qui est toujours dans l'émission Les Chefs. Mais là, elle va sortir son premier livre de recettes.
1: Oh.
2: Ouais, je devrais l'avoir en entrevue, puis j'ai même essayé d'avoir le livre. En tout cas, peut-être je vais pouvoir juste le voir en ligne, mais ça reste à voir. 97 recettes. Moi, je me suis tout le temps rendu là. Pourquoi tu t'es pas rendu à 100? Mais bon,
1: c'est quand même. J'avoue, 4 recettes. Il était à 4 recettes. C'est quand même pas si pire.
2: 97 recettes, des conseils pour les cuisiniers amateurs. Le livre La cuisine d'Isabelle va paraître le 16 septembre sous les éditions La Presse. Alors, Hakim, on parlait des matchs à voir dans la région. Ça va super bien au niveau des prévisions météo. Aujourd'hui, il y a risque d'orage, mais demain, il y a quand même du soleil tout au long de la journée. Et ce soir, le ciel est dégagé. C'est ce qui est prévu. Maximum aujourd'hui, 22, un petit peu plus frais que les autres journées. Et ce soir, cette nuit, ça descend quand même à 11 degrés. Je pense qu'on va dormir avec la lunette ouverte. Marianne a quasiment fait comme ça, elle avait un petit peu froid. Ludovic Bourgeois commence cette émission avec Promets toujours. Merci d'avoir choisi M105.

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2: Marie-Ève, tu viens nous parler de la première du spectacle sur Jean Leloup.
3: Oui, c'était hier.
4: En 1990, c'est l'heure de la médiatisation.
2: On allait chanter, mais je suis quand même du genre.
3: Ah, ouais. On a tout le goût, par exemple.
5: Ouais, c'est ça, là. Exact.
3: Toi, t'es-tu du genre, quand tu vas voir un spectacle, tu chantes ou tu regardes les autres qui chantent, tu fais comme, hey, j'écoute le spectacle?
2: Ben, je suis un peu trop gêné pour chanter, je te dirais. Pour te dire bien franchement, donc je reste en silence dans mon coin comme en punition.
3: Toutes ces chansons-là, là, les gens qui étaient là hier à la première du spectacle Le Paradis perdu ont probablement entendu tout ça. On parle de décors colorés, de jeux de lumière, de costumes éclatés. Les artistes du Cirque du Soleil qui ont rendu cet hommage déjanté à Jean Leloup, qui était là pour la première. On ne savait pas s'il allait se présenter.
2: Et finalement, il est allé.
3: Il est allé, finalement. Alors, c'est le 10e de la série Hommage du Cirque. Ça s'est tenu, donc, du côté de Trois-Rivières, où est-ce qu'on présente jusqu'au 15 août le spectacle. Et il y a Isabelle Boutiette, qui est une de nos auditrices, qui m'avait écrit hier qu'elle allait être à la première. Je suis pas mal sûre qu'elle va venir m'envoyer un texto pour me dire comment elle a aimé son spectacle, parce que si elle me l'a écrit, c'est parce qu'elle voulait me revenir là-dessus, j'en suis certaine.
2: Et on a une bonne nouvelle aussi pour le film Françoise.
3: Oui, petite incursion dans le film.
6: C'est ça, ta comédie, là. C'est vraiment l'histoire d'une gang de gars de 50 ans.
7: Oui, dans cinquantaine, mais qui sont un petit peu perdus dans
6: ce film. OK, je t'arrête tout de suite. Ça marchera pas.
7: T'aimes pas ça?
8: Regarde autour de toi, qu'est-ce que tu vois, là?
9: C'est des séries d'hommes blancs, jouées par des hommes blancs, et souvent réalisées par des hommes blancs.
10: On est séduit par la proposition. Ça fait des années qu'on veut avoir le point de vue d'un scénariste trans.
11: Tout te cocher, t'étais trans.
12: Vois ça comme une démarche artistique.
13: Tout le monde serait super à l'aise que vous puissiez venir.
3: Alors, après une semaine en salle pour le film Françoise, Louis Morissette qui a confirmé cette bonne nouvelle, soit que le démarrage du film, oui, s'est fait quand même de façon tranquille, mais on a eu la meilleure journée au box-office mercredi. On retrouve des comédiens comme Pascal Drevillon, Robin Aubert, Geneviève Schmitt, Rachel Gratton et bien sûr Louis Morissette dans le film. Puis, je lis beaucoup de commentaires sur les réseaux sociaux. Je l'ai pas vu encore.
2: Non, okay,
3: je me promets d'aller le voir moi aussi.
2: Ouais.
3: Puis j'ai vu beaucoup de commentaires. Puis je trouve que les gens sont agressifs des fois dans leurs commentaires sur les réseaux sociaux. Puis Louis Morissette a très, très bien expliqué sa démarche, s'est fait accompagner, tout ça. Donc, je pense qu'à un moment donné, il faut laisser la chance aussi au film. Voilà. Alors, c'est à voir dans les salles de cinéma.
2: Tu nous parles aussi des événements à venir dans la région.
3: Ben oui, on va commencer, tiens, aujourd'hui, au Théâtre du Lac-Brome, c'est Pierre Lapointe qui est là. Du côté de Farnham, il y a l'animation scientifique Abracadabra. Au Bromont Blues, c'est Guy Bélanger. Et Guy Bélanger, c'est pas mal l'harmonica. Et ça, c'est tout à fait gratuit, ces spectacles-là. Ce vendredi, au Théâtre du Lac-Brome, encore Pierre Lapointe. À la place publique, c'est de l'humour. Il y a un hommage aux Beatles de la Maison de la culture de Waterloo. Dessine-moi un trophée présenté au Palace samedi, mais aussi dimanche. À Coansville, au Parc d'Avignon, c'est Joanne Bégin et Richard Lamontagne. Il y a beaucoup, beaucoup de choses à faire dans la région. J'essaie de vous en offrir le plus possible, mais je pense que je pourrais parler de choses à faire chez nous
2: pendant... Mais c'est fou, c'est ce que j'aime de la région ici. J'ai déménagé dans beaucoup de villes, là. Puis c'est Granby, c'est la place où il y a le plus d'activités, vraiment. Puis je le remarque, puis ça, c'est le fun.
3: Ouais, vraiment foisonnant. Là, il y a vraiment beaucoup de choses. On a beaucoup entendu parler des feux de forêt récemment à cause du ciel orange qu'on a vu, mais il y a autre chose qui a été marquant. Kim va nous en parler dans les prochaines minutes. Et moi, je vais rester dans la région avec des endroits où se promener et un qui sera bonifié après, la gang de Salbarbe.

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1: Ce matin. Et à 6h16, beaucoup de choses dans l'actualité ce matin, mais notamment avec les feux de forêt, il y a une vidéo qui a circulé qui a été assez poignante.
2: Oui, exactement. Tu as souvent remarqué que le ciel était orange au courant des derniers jours.
1: Écoute, le nombre de photos qu'on a vues partagées.
2: Ben oui. Puis les gens ne comprenaient pas. Puis là, ils disaient, pourquoi le ciel est orange? Ben là, c'est à cause des feux dans le nord de l'Ontario qu'il y a présentement. Et vous avez sûrement peut-être vu la vidéo. C'est des cheminots, en fait, dans leur train et ils sont entourés, je vous le dis, on dirait l'enfer autour. C'est carrément ça. Sont dans le bout de Armstrong, en fait, une petite ville au nord de l'Ontario qui est touchée présentement par les incendies. Et on peut entendre et voir deux personnes qui sont dans le train qui paniquent pas au début, mais tranquillement, ils commencent à prendre des vidéos, commencent à se dire peut-être qu'il faudrait partir de là. Et le syndicat, d'ailleurs, qui représente les employés à bord du train du Canadien National, dit qu'ils ont pas compris qu'est-ce qu'ils faisaient là, et avec raison. Pourquoi? Parce que ils n'ont pas d'affaires là pendant qu'il y a un incendie. Ils auraient dû bloquer ça. Évidemment, la compagnie qui a suspendu les activités ferroviaires dans la région, une chance, parce qu'on aurait eu un autre d'autres styles d'événements dans le même genre.
1: C'est parce que quand tu arrives là, en train, moi, je suis pas un... Comment tu appelles ça, les chauffeurs de train?
2: Les cheminots.
1: Je suis pas un cheminot. Je connais pas de cheminot autour de moi, mais je veux dire, tu peux pas passer au travers. Fait qu'il faut que tu recules. Puis je connais pas les trains. Est-ce que c'est fait pour reculer?
2: Moi, ce que je me suis dit dans ma tête, est-ce que tu as vu la
1: oui,
2: vidéo?
1: Oui, je l'ai vu.
2: Mais on dirait que dans ma tête, je me dis, un train, c'est un peu comme un bunker. On dirait que c'est ça. Puis quand on voit les trains, c'est bourré de métal. Puis on dirait que ça va. Mais j'imagine que, ils sont pas blessés. Personne n'est blessé, une chance. Mais quand même, ça reste que. Pour ceux qui n'ont pas vu la vidéo, allez la voir. Parce que c'est vraiment. On se sent en enfer, là. Vraiment. C'est carrément ça.
1: C'est
2: la chaleur, on doit la sentir à l'intérieur. C'est comme pas une cocotte minute, mais comme un four un peu. Là, c'est à peu près l'équivalent. Puis t'as les deux personnes à l'intérieur qui sont en train de se faire cuire. Donc, ils devaient avoir hâte de partir. Là.
1: C'est pas parce que je ris que c'est drôle. C'était juste que l'image était vraiment assez flagrante.
2: Oui, c'est ça, exact.
1: Bon, là, je voulais parler de quelque chose, mais j'ai vraiment. Je pense que j'ai de la misère avec. J'ai avalé quelque chose. Je vais revenir dans les prochaines minutes sur ma nouvelle par rapport à Shefford. Où est-ce qu'on va pouvoir aller marcher? On va s'en reparler après Laurence Martin et s'acheter pleure.
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0: Alors qu'on parlait de Jean Leloup ce matin, hein, avec son spectacle qui est présenté du côté de Trois-Rivières. Pas son spectacle à lui, mais hommage.
1: Oui, mais il était, comme tu disais, il était présent. Ça, c'est vraiment le fun.
0: Exactement. Mais là, c'était la chanson d'Andréane. Voyons, pas bien ce matin, de Daniel Bélanger. Pourtant, j'ai pris mon café. La reprise « Sèche tes pleurs » à M105. Je voulais vous parler tantôt du parc des Montagnards. On peut lire dans La Voix de l'Est ce matin qu'il sera bonifié de 23 hectares. Je sais pas si vous aimez aller marcher dans la région. On a plein de beaux endroits où le faire. Donc, on a autorisé l'achat d'une propriété de 58 acres, dont ces 23,4 hectares qui sont adossés au parc des Montagnards. Et le maire Éric Chagnon disait à quel point c'est une bonne chose pour les résidents d'aller se ressourcer dans la nature. Puis j'irais même plus loin. Je trouve que ça bonifie l'offre pour les gens qui sont de l'extérieur puis qui viennent chez nous.
1: Oui, puis tu t'en parles aussi de la nature et tout. Je suis quelqu'un qui vient de la ville. Donc, ça va faire peut-être 3-4 ans que je suis dans la région, puis de voir, puis de profiter de la nature comme ça, ça n'a tellement pas de prix, puis il faut en profiter, puis c'est le fun de voir ce genre de nouvelles-là, en fait.
0: Oui, de belles nouvelles, puis il faut se rappeler que quand on vient dans les sentiers de la région, ça coûte très peu à aller se promener. Tu sais, à certains moments, on vous demande un petit don, ou encore vous devez payer un petit mini frais de 5 $. Des fois, c'est même gratuit. Du côté de Shefford, là, on ne demande pas de payer généralement pour aller dans ces endroits-là. Alors, profitons-en. Mais surtout, là, je vais faire ma maman, ramasser vos déchets. Moi, j'haïs ça quand je me promène dans un parc puis qu'il y a des cochonneries qui traînent.
1: C'est vraiment plate.
0: Voilà. Alors, là-dessus, bravo. Puis merci beaucoup pour cette belle nouvelle, M. Chagnon, le maire et toute l'équipe qui a eu une super idée. Vous restez avec nous autres. Il est 6h25 à M105, la radio qui va vous gâter encore une fois cette semaine pour vos vacances. Tout ça, ça se passe dans la section concours du M105.ca. On va voir en musique Vincent Vallière avec Café Lézard et aux infos M105, on va se parler d'un projet pilote sur l'Alzheimer qui va voir le jour dans notre région.

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4: Il est 6h29, on a actuellement 20 degrés et on est jeudi le 16 juillet aux Infos 105. C'est Marianne qui est là. Et Marianne, on se parle d'un projet pilote pour l'Alzheimer qui voit le jour du côté de Lac-Brome.
5: Oui, Lac-Brome deviendra le terrain d'un projet pilote visant à rendre la communauté plus accueillante pour les personnes vivant avec un trouble neurocognitif et les proches aidants. L'initiative intitulée « Communauté proche alliée Alzheimer Lac-Brome » est menée en collaboration avec la société Alzheimer. Sophie Foisy, directrice générale de Brome-Missisquoi et Haute-Yamaska, nous en parle.
6: Les bonnes pratiques en communication, ça s'adresse, oui, aux personnes qui vivent avec un trouble neurocognitif, mais ça peut être aussi avec une personne qui a un problème auditif, un problème visuel, un enfant avec des besoins particuliers. Tout le monde va pouvoir en bénéficier de ces trucs-là. Au final, l'objectif, c'est de réduire l'isolement, favoriser leur participation sociale de ces gens-là, puis de renforcer le tissu social de Lac-Brome là, pour que les personnes qui ont un trouble neurocognitif et autres besoins puissent être bien accueillis là, dans les commerces et dans les entreprises de chez nous.
5: Le projet se déploiera en 3 étapes. La première sera de cerner les besoins sur le terrain. La deuxième sera d'informer la municipalité, les commerces et les entreprises pour les outiller dans leur interaction avec les personnes touchées. Et la troisième sera de sensibiliser la population au cours des prochains mois. Et l'initiative s'échelonnera sur 2 ans. Donc, la première année sera consacrée au projet pilote et puis la seconde à sa consolidation. Et à terme, le modèle pourrait être déployé ailleurs dans la région. Lac-Brome a été retenu notamment parce qu'elle figure parmi les municipalités les plus vieillissantes du Québec et qu'elle permet d'offrir aussi des services en anglais. Rachel Renault, qui a milité pour que la mort de sa sœur Gabi Renault ne soit pas en vain, se présentera pour la Coalition Avenir Québec aux élections de l'automne prochain. Donc, l'automne dernier, Gabi Renault a été présumément tuée par son conjoint qui avait de lourds antécédents en matière de violence conjugale. Et dans la foulée de son décès, les élus de l'Assemblée nationale ont adopté en juin dernier la loi Gabi Renault. Donc, Rachel Renault se présentera dans la nouvelle circonscription de Bellefeuille, dans la région des Laurentides et de Lanaudière. La nuit dernière, un incendie se serait déclaré dans un bâtiment résidentiel dans le secteur de la rue de l'Estrie à Granby. Un large périmètre de sécurité aurait été déployé par le service de police de Granby et l'intervention serait maintenant maîtrisée. Donc, plus de détails à venir. Voilà, pour plus de détails et d'autres nouvelles, rendez-vous au m105.ca.
7: Et la saison qui se poursuit demain à l'autodrome de Granby avec le championnat de mi-saison. Et on le sait, l'autodrome de Granby qui n'a pas eu, on doit quand même se l'avouer, pas une saison très très facile, pas une très très belle saison avec la pluie.
4: Ouais, malheureusement, beaucoup de courses annulées.
7: Ouais, exactement. Mais si tout se maintient, demain il devrait faire beau. Donc,
4: on se croise les doigts.
7: Oui, exactement. Autodromedegranby.com pour avoir plus de détails et aussi pour avoir des billets. Et on sait également qui va affronter l'Espagne pour la Coupe 2026 de la FIFA et c'est l'Argentine qui ont terminé hier 2-1 contre l'Angleterre. Donc, la Coupe du monde de la FIFA qui va avoir lieu dimanche 15h au stade de New York dans le New Jersey. Donc, on va suivre ça de très près. Et j'ai comme un drôle d'impression que beaucoup de gens vont regarder ça.
4: Oui, bien, c'est sûr.
7: Ouais, ça, c'est clair.
4: Probablement notre collègue Martin Bélanger qui vient justement nous offrir les chroniques de soccer à toutes les 2 semaines. Mmh. Là. Lui, ses favoris, c'était la France. Fait que là, je pense qu'il doit être un petit peu déçu. Mais c'est pas grave. Il y a toujours quand même un bon spectacle à regarder. Mmh. Alternance de soleil et nuages, c'est ce qui est prévu aujourd'hui. D'ailleurs, si on regarde dans le ciel déjà, c'est pas mal nuageux. Il y a de la pluie qui est prévue pour commencer la journée. Un risque d'orage aussi très tôt cet après-midi. Alors, il faudra voir au niveau du tennis comment ça va se dessiner. On va en parler avec William un peu plus tard. Le maximum est à 22 aujourd'hui. Et ce soir, cette nuit, le ciel est dégagé avec un minimum de 11. Puis rapidement, juste dire que demain, pour les courses à l'autodrome, c'est une belle journée qui est prévue avec que du soleil. Alors, on va croiser les doigts, comme tu le disais, Marianne. On a 20 degrés pour commencer la journée.

0: Kim, tu parlais des matchs de la FIFA. Même si on n'est pas des fans de soccer, c'est un peu comme quand il y a le Super Bowl, tu sais.
1: Oui,
0: on regarde, on est curieux. Avez-vous été un peu...
1: Ben, j'ai suivi un petit peu, mais je suis pas un fan de sport en tant que tel, mais j'aime quand même ça, donc oui, j'ai suivi un peu.
0: Chez vous, Marianne?
2: Chez moi, c'était toujours en background, là. Mon copain, il écoute non-stop.
0: Moi aussi, mon chum, il écoute, puis... Tu sais, des fois, je suis comme, mon Dieu, tu t'emportes donc bien. Il parle fort. Attends, ouais! Puis là, tu cries après le monde.
1: Ouais, ben ça, on dirait que je reconnais mon père, là. Mon père, il est comme, mon père est très intense. Peu importe le sport, s'il aime ça, attention, tassez-vous de là.
0: Ben, je vais vous dire qu'il n'y a pas que nos conjoints, nos pères ou nos mononcles qui sont intenses avec le sport. Il y a aussi les entreprises. Je vais vous dire ça a teinté des publicités de la FIFA. La défaite de la France face à l'Espagne. Après Vincent Vallière et Café Lézard.

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1: On va revenir au savoir ce matin dans les prochaines minutes. Là, je voulais vous parler de la défaite de la France face à l'Espagne lors du match de la FIFA. C'était la journée de la fête des Français, finalement, qu'il y a eu ce match-là. Puis on aurait aimé qu'ils gagnent, mais bon, ça s'est terminé comme une défaite. Et il y a plusieurs entreprises qui ont décidé de maximiser là-dessus pour leur publicité, notamment le magasin E. Leclerc, qui est une genre d'épicerie qui a décidé littéralement de fermer ses rayons aux produits espagnols. Ils ont vraiment comme mis des gros X. Puis ils ont écrit rayon fermé, accès interdit, produits espagnols. Je trouve ça très drôle. Il y a Duolingo qui a fait un communiqué officiel qui a écrit à tous les supporters de la France suite au match de ce soir, les cours d'espagnol sont supprimés de l'application. Oh, puis ils ont écrit en dessous, c'est personnel. J'ai trouvé ça super drôle. Puis il y a aussi Canva qui a mis un espèce de petit bonhomme qui danse, tu sais, les émojis là, de monsieur, madame qui danse, puis il y a une madame avec une robe rouge. Là. Ouais. Il est écrit, au lieu d'écrire je suis désolée, ils ont enlevé le DES, puis ils ont écrit je suis olé. Et enfin, il y a du côté de Poulet Frit Kentucky qui a décidé de transformer Spider-Man. Spider-Man qui regarde le trophée de la FIFA, mais du moment qu'il met ses lunettes, c'est comme s'il voit un gros pilon de poulet, parce que de la façon qu'il est fait, ça pourrait s'apparenter à un gros pilon de poulet. Donc finalement, on a vraiment décidé au niveau du marketing de maximiser là-dessus. Puis je trouve que les gens sont ils pensent à ça d'avance, mais sont rapides sur la gâchette.
2: Mais il y a des gens souvent, puis j'ai remarqué ça, il y a des gens qui vont prévoir des scénarios aussi dans des entreprises puis dans des firmes de marketing. Oui. Donc, s'il arrive telle chose, ils vont prévoir telle chose. S'ils prévoient telle chose, ils vont prévoir... C'est vraiment... C'est poussé quand même.
1: Bien, je pense qu'il y a Hydro-Québec qui est assez bon là-dessus.
2: Oui.
1: Il y a Maxi aussi au Québec.
2: Ah oui, c'est vrai que Maxi, puis je vois d'autres entreprises aussi réagir dans les commentaires. Ça, c'est drôle. Quand Maxi fait une publication, vous remarquerez des refs au restaurant Mike's qui va répondre puis qui va y aller de sa sauce. C'est vraiment le fun.
1: J'aime beaucoup que tu as dit de sa sauce.
2: Oui, c'est...
1: Tu avais-tu pensé?
2: Non! Non!
1: Tu la garderas.
2: Bon, ben je la garde, précieusement.
1: Bon, là, on a entendu le savoir ce matin, mais on va vraiment vous parler de plusieurs choses après Jeff posé et puis ce qu'il faut. Je vous souhaite un très, très bon début de journée. On est jeudi aujourd'hui. Puis là, vous avez remarqué que c'est pas les voix officielles de M105 le matin. Il y a Kim qui est là.
2: Bonjour.
1: Et il y a Marianne qui est là.
3: Bon matin.
1: Alors, on vous tient compagnie jusqu'à 9h, jusqu'à l'arrivée de Mélissa.

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1: À l'ère où est-ce qu'on jette beaucoup de choses parce qu'on a l'impression qu'on n'est pas capable de les réparer, il y a peut-être une solution intéressante que toi, tu as vue sur les réseaux. Ben, pas sur les réseaux, dans une nouvelle.
2: Ben, en fait, j'ai fouillé sur Internet parce que pour commencer, je dois le dire, mon chum doit m'écouter présentement. Il doit se dire, oui, il va toujours réparer puis jamais jeter. Mon sous-sol en peut en témoigner. c'est quand même vraiment très, très intense. Je suis tombé sur un Repair Café à Montréal. En fait, et c'est à travers le Canada, ce genre de choses-là. Et ça permet, en fait, via des ateliers, de venir réparer nos électroniques à l'aide de d'autres personnes qui sont là, qui s'y connaissent un peu plus, un peu moins. Puis là, ça peut, en tout cas, on peut finir par réparer notre appareil. Et aussi, ce que j'ai aimé, c'est qu'il y a un coin statistique. Donc, ça nous apprend un peu quelle marque revient les plus souvent, qu'est-ce qui est le plus facilement réparable. Donc, ça passe vraiment des jouets électroniques, électroménagers. On a vraiment de tout. Et à Granby, on a notre petit aussi, dans le même style, coin du réparateur, qui est avec le cégep de Granby, en fait. Donc, surveillez la page, parce que là, il n'y a pas de vos ateliers annoncés, mais il y en a quand même fréquemment. Vous voyez, le dernier date de 18 mars 2026. Donc, sûrement qu'au courant de l'année scolaire qui s'en vient, il va en avoir.
1: Oui, puis on avait reçu en entrevue justement la personne qui chapeautait ce programme-là. Puis c'est vrai que des fois, on pense pas que ça peut se réparer. Moi, je fais juste avoir l'image de Martin Matt dans Les Beaux Malaises. Je pense qu'il va aller faire réparer son toaster.
2: Oui. Ah oui!
1: Je sais pas si vous vous en rappelez. Puis le gars, il dit, il y a pas de pièce pour ça. Ben oui, effectivement. Fait que, tu sais, l'obsolescence programmée, c'est frustrant à un moment donné. Ouais. Fait que si on peut réparer au lieu de jeter, c'est une excellente nouvelle. Mm-hmm. Si vous êtes passé aux douanes récemment du côté des États-Unis ou si vous comptez le faire bientôt, sachez que ça se peut que les douaniers vous demandent de prendre votre photo.
2: Bon.
1: Ils ont une espèce de petite bébelle. Ça ressemble à quand tu as un bâton pour mettre ton téléphone au bout, là. T'sais?
2: Une perche à selfie. Là.
1: Exactement. Okay. Mais il y a une petite caméra au bout. Fait que là, ben, ils te demandent de mettre ta face dans la fenêtre puis ils vont prendre une photo. Et ça, c'est pourquoi c'est la biométrie faciale. Et c'est un outil de vérification d'identité sûr et efficace selon eux pour renforcer la sécurité. Puis là, dites-vous qu'à chaque fois que vous allez passer, ils vont probablement vous le demander à chaque fois là, de prendre la photo.
2: Question
1: de
2: faire un album photo. Là.
1: C'est ça. C'est okay. Pas tu passes une fois, il a pris ta photo, c'est terminé. Là. Bon. La grande question, est-ce que vous avez le droit de refuser?
2: D'après moi, ben, tu as le droit de refuser, mais on a le droit de te refuser aussi. Là.
1: C'est ça. Exactement. Ça se peut que si vous refusez,
2: ben, c'est ça.
1: Ils vont vous dire, ben, désolé, vous revirez de bord, vous retournez chez vous. Alors, la photo qui va permettre aux agents frontaliers américains d'utiliser la biométrie faciale pour vérifier votre identité. Puis tout ça avec d'autres photos, notamment celle de votre passeport. Alors, ça s'ajoute à l'inspection primaire des voyageurs qui souhaitent entrer aux États-Unis. Alors maintenant, vous le saurez. C'est ici à M105 que vous l'aurez appris. Annie Villeneuve va venir nous chanter Tomber à l'eau, puis après, on va se parler de bébites ce matin.
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0: Avec ton BLO à M105 à 6h54. Très bon début de journée avec Marie-Ève, Marianne et Hakim. Aujourd'hui, les collègues, c'est la journée mondiale des serpents.
1: Mm-hmm.
0: Est-ce que ça vous écœure, les serpents?
2: Non, c'est doux.
3: C'est doux. Bon, OK. Ben moi, je m'en allais dire c'est gentil, mais doux, moi, je trouve qu'un chien, c'est plus doux un peu. Moi, je trouve à peine un peu plus, mettons.
0: OK, toi, entre le chien et le serpent, ton cœur balance pas, tu t'en vas direct vers le chien.
3: Ah oui, vraiment.
0: Toi, Marianne, est-ce que tu choisis le chien ou le serpent, là?
2: Ah, oh, ça dépend.
0: OK, hey, quand même, je suis surprise. Je m'attendais pas à ce que tu tripes comme ça sur les serpents. Dernièrement, j'ai écouté quelques émissions où est-ce que les bébites sont mises à profit. Vous avez probablement déjà vu sur Témoin d'ici, où est-ce qu'on met des gens dans des tombeaux avec plein d'insectes. Mais là, dernièrement, il y a Fear Factor.
2: Ouais.
0: Puis dans Fear Factor, à un moment donné, ils te mettent une espèce de... Je me souviens plus c'est quoi le nom de ça, mais c'est comme
2: genre un collet.
0: Ouais, un comble.
3: On dirait
0: comme
3: que
0: pour
3: tout
0: les
3: là-dedans
0: chiens,
3: devient
0: là.
3: Un peu dégueulasse là, quand tu le mets là-dedans puis tu l'as dans 2 cm de la face.
0: Ouais, puis là, il faut qu'ils te mettent des coquerelles là-dedans. Ah. Puis là, il faut que toi, tu mettes les coquerelles dans un autre plat en marchant avec les coquerelles dans la face. Bon. Bref, c'est un peu dégueulasse. Et pour certaines personnes, c'est assez épeurant. Tout comme les serpents peuvent être épeurants, et ça nous a inspiré notre question aujourd'hui sur notre page Facebook, la gang M105, qui pourrait permettre de gagner des laissez-passer pour aller au parc aquatique de Bromont Montagne d'Expérience. Quelle créature te fait crier comme si t'étais dans un film d'horreur? Fait que clairement, Marianne, toi, c'est pas les serpents, ce serait quoi?
2: Non. Ben moi, je suis une personne aux multiples facettes. Hein. J'ai grandi sur une ferme. Donc, les animaux, en général, ça me fait pas trop peur. Sauf que j'ai grandi avec la peur des guêpes.
3: Ah oui.
2: Puisque j'ai des personnes dans mon entourage qui sont très allergiques. Et la semaine dernière, eh bien, je me suis fait piquer.
0: Non!
2: Et ben c'est une bonne chose pour moi parce que j'ai appris que je n'étais pas allergique. Donc, je n'ai plus
3: c'est
2: peur.
3: C'est tant mieux comme ça, hein, au moins. Hein? On est sûr.
0: Exact. Donc, on sait que si tu te fais piquer, il n'y a pas de problème. C'est pas le fun, mais tu dis, il n'y a pas de problème, pas d'allergie.
2: Exactement.
0: Hakim, de ton côté?
3: Moi, j'ai fait face dernièrement à ma pire créature. C'est des asticots. Moi, ouvrir la poubelle, là, puis avoir...
0: Les petits verres blancs.
3: Oui, puis on dirait que ça... Tu sais, on dirait que... Non. Puis là, tu rouvres, puis là, tu sais, quelques jours après ça, j'ai réouvert la poubelle. Je te le dis, là, un fantôme. On dirait que c'est une grosse masse là qui arrive, puis ça, c'est toutes des mouches. Puis c'est gros comme des moineaux.
0: Ah oui,
3: là.
0: C'est dégueu.
2: Oui.
3: C'est gros, là. Puis ça, tout le coin de la maison qui était recouvert. Non. Moi, on m'a payé quelqu'un pour aller porter mes vidanges.
0: Le petit voisin va y aller à ta place.
3: Je prends à payer cher, moi aussi. Oui.
0: Là, je suis allée regarder dans le top 10 des animaux qui font peur. Il y a le crocodile, il y a le requin, il y a la guêpe, il y a le moustique, le rat, le serpent. On retrouve en première position l'araignée. Et se retrouve ma peur à moi. Puis mon chum pourrait en témoigner. Je hurle quand j'ouvre la porte puis qu'il y en a une qui rentre dans la maison. C'est la chauve-souris.
2: Ah,
0: les chauves-souris, là.
3: J'ai jamais fait face à ça non plus. Moi, j'ai jamais, à part au zoo, mettons.
0: Puis on a reçu Julie Hébert du zoo de Granby la semaine dernière. Oui. Ben, on la reçoit chaque semaine, mais on a parlé ensemble de ça. Puis elle m'a dit, faut pas les tuer parce que
2: non.
0: Ça mange des bébites.
2: Oui, puis il y en a plus beaucoup.
0: Exact. Fait que ce que je fais, c'est que j'ai acheté un filet parce que ça arrive souvent qu'il y en a qui rentrent dans notre maison.
2: Ah, oui.
0: J'ai acheté un filet, on l'attrape, puis on la remet dehors. On la swing dehors.
3: Je pensais que t'allais... Me semble qu'on voit Marie-Ève dehors à chasser les chauves-souris.
0: Oui,
3: t'as
0: c'est
3: vu Marie-Ève qui chasse les papillons, t'as vu Marie-Ève qui chasse les chauves-souris.
0: Mais ça hurle des chauves-souris.
3: Ah oui. Mon Dieu. Non, mais ça, je serais... Non.
0: Ça hurle, c'est vraiment pas le fun. Mais elle me disait que j'y fais pas mal. Elle dit oui, elle hurle, mais ça fait pas mal. C'est juste qu'elle est insultée que t'essayes de la sortir. C'est la seule affaire. Fait que voilà. Venez répondre à votre tour sur nos différentes plateformes et vous restez avec nous autres parce qu'il y a les infos qui s'en viennent. Marianne, on se parle de quoi dans les prochaines?
2: Bien, on parle du circuit d'autobus interrégional qui va cesser ses activités.
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1: Céline Dion, bonjour, pardon, merci.
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1: Zaz, mon sourire.
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1: Phil Rocket et William Cloutier, Jealous.
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4: Il est 7h01, bon jeudi le 16 juillet avec 20 degrés et le ciel un petit peu gris. Aux infos, c'est Marianne qui est là pour nous parler du circuit d'autobus interrégional qui prendra fin en août.
5: Effectivement, le circuit d'autobus interrégional Brome-Missisquoi cessera ses activités le 25 août prochain. Les MRC de Brome-Missisquoi et de la Haute-Yamaska en ont fait l'annonce à l'approche de la fin du projet pilote. Lancé le 25 août dernier, le service aura été exploité pendant une année complète, reliant Granby, Bromont, Cowansville, East Farnham et Saint-Alphonse-de-Granby. Le projet visait à évaluer le potentiel d'une liaison de transport collectif entre les deux territoires. Selon la Haute-Yamaska, l'achalandage enregistré ne permet pas de justifier la poursuite du projet. La MRC de Brome-Missisquoi, tant qu'à elle, souhaitait pour sa prolonger l'expérience d'une autre année et elle estime qu'un délai supplémentaire aurait permis de mieux faire connaître le circuit. Les données recueillies serviront néanmoins à documenter les besoins de mobilité régionale et les usagers seront informés prochainement des modalités de fin de service et des options disponibles. Selon la Tribune, Kevin Deblois a été condamné à l'emprisonnement à perpétuité pour le meurtre au deuxième degré de sa conjointe Karine Bélanger. Une entente entre la poursuite et la défense entérinée par le juge Carl Thibault prévoit qu'il ne pourra demander une libération conditionnelle avant 16 ans. Le 29 mai dernier, un jury l'avait reconnu coupable d'incendie criminel et d'outrage à un cadavre. Le corps de la victime, une mère de famille de 36 ans, avait été retrouvé dans un véhicule incendié en Beauce. En mai dernier, un jury l'avait reconnu coupable d'incendie criminel et d'outrage à un cadavre. Le corps de la victime, une mère de famille de 36 ans.

0: $30 000 à la collectivité au fil du temps. Selon le maire Paul Sarrazin, ce serait des lampadaires, des clôtures et des installations sportives qui auraient été notamment endommagées. Écoutons-le.
1: Il y a une limite là à accepter des bris de biens publics. Tu sais, avec $30 000, là, on aurait de faire un fichu de beau projet pour les jeunes, mais c'est $30 000 que... Et c'est juste pour réparer puis essayer de faire en sorte de rendre plus sécuritaire. Puis on sait que entre les jeunes, des fois, ça peut brasser un peu, puis il y a des choses qui peuvent être faites qui sont en limite peut-être acceptables, mais quand on s'attaque au bien public à répétition, là, ben je pense qu'à un moment donné, il faut être capable de... Là, on est rendu à l'étape qu'on n'a pas le choix, puis c'était unanime au niveau du conseil, puis ben là, je pense que le message qu'on va envoyer, c'est venez vous amuser, venez avoir du plaisir, on est content, on veut vous accueillir, mais il y a une limite à faire du dommage au bien public. Là.
0: La municipalité souhaite envoyer un message clair. Les parcs doivent demeurer sécuritaires et accessibles à tous. Elle invite les citoyens à dénoncer les actes de vandalisme et collaborer avec les autorités. Voilà, pour plus de détails et d'autres nouvelles, rendez-vous au m105.ca.
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3: Hier à Atlanta, c'était un gros match. Argentine qui affrontait l'Angleterre. Et on sait maintenant qui va affronter l'Espagne pour la Coupe 2026 de la FIFA. Et c'est l'Argentine. Donc, la finale de la Coupe du Monde de la FIFA qui va avoir lieu dimanche à 15h au stade de New York dans le New Jersey. Donc, on va suivre ça de très près, oui, bien évidemment. Championnat de tennis Banque Nationale qui continue aujourd'hui sur les terrains de tennis Saint-Luc à Grand Bay. D'ailleurs, on va recevoir 7h25, donc dans une vingtaine de minutes, là, William Beaulieu qui va venir nous parler de tout ça. Et sachez aussi que j'ai la chance d'être sur place demain pour les quarts de finale avec la tournée M105. Et pour finir, Ligue majeure de baseball, les Guerriers qui vont être à Saint-Jean ce soir, qui vont compléter un match qui a été entamé plus tôt cette saison face aux Pirates, 9-9 qui menait 4-0 en fin de cinquième manche. Et demain 20h, les Guerriers de Grand Bay qui vont affronter au stade Napoléon Fontaine les Jets de Montréal.
4: Il y a le réalisateur québécois Denis Villeneuve qui sera honoré le 7 novembre prochain pour son œuvre cinématographique à l'occasion du gala annuel Art and Film de Los Angeles. 15e édition de cet événement-là caritatif qui est présidé par Eva Chow, qui est membre du conseil d'administration du musée, ainsi que l'acteur Leonardo DiCaprio. Moi, j'aurais pas dit non à être honoré, mais bon, je ne travaille pas dans ce domaine. Alors aujourd'hui, c'est une journée de soleil avec un peu de nuages et surtout de la pluie pour commencer la journée. On n'en a pas actuellement, mais il y a quand même un peu de nuages. Risque d'orage pour commencer l'après-midi. Ensuite, ça devrait se dégager un maximum à 22. Et ce soir, cette nuit, le ciel demeure dégagé avec un minimum à 11. On a 20 degrés à Grand Bay, 18 du côté de Bromont.
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4: Aujourd'hui, c'est la journée mondiale du serpent. Puis les serpents, des fois, c'est pas apprécié par certaines personnes. Hein? Alors, on veut savoir, est-ce qu'il y en a une bébite ou quelque chose du genre, là, un insecte, une créature qui te fait crier comme si t'étais dans un film d'horreur? On a déjà reçu des réponses par texto à Kim.
3: Oui, exactement. Céline Desmarais qui, comme toi, Marie-Ève, a horreur des chauves-souris et des perce-oreilles aussi.
4: Exact, c'est dégueu, les perce-oreilles, j'avoue. Oui. Il y a Priscilla, sur notre page Facebook, qui a écrit les souris, Maïka, les araignées. La poupée de Chucky pour Alissa. C'est rare qu'on va retrouver ça dans nos plates-bandes.
3: Oui, ben.
4: Mais quand même.
3: Oui, j'avoue.
4: Taylor Swift nous chante de Fate of Ophelia à 7h07. Merci d'avoir choisi M105. Et si vous voulez nous écrire par texto, ça peut être aussi pour un souhait d'anniversaire. C'est le 450-900-0105.

0: Non seulement on l'aime, Jean Leloup, mais tu sais, c'est un gars qui a fait le Festival international de la chanson de Grande
1: Dé. En plus, on le donne tout, dans le cœur.
0: Oui, il y a toujours un petit quelque chose par rapport à Jean Leloup. Alors oui, c'est du côté de Trois-Rivières qu'on présente jusqu'au 15 août le spectacle avec le Cirque du Soleil qui rend hommage à Jean Leloup. On est déjà rendu quand même à la 10e de la série Hommage. Ça se tenait hier soir, ça a l'air que ça a été vraiment incroyable et même que Jean Leloup était sur place.
1: Et ça, c'est le ça devait être vraiment être le fun.
0: Oui, puis tu sais, avec Jean Leloup, tu sais jamais à quoi t'attendre.
1: Oui, puis je trouve que c'est ça qui est un peu le fun. Là.
0: Exact. Fait que je sais que notre auditrice Isabelle était sur place. Isabelle, tu veux m'envoyer un texto pour... elle vient de m'écrire, tiens, justement. Elle m'écrit « Bon matin à vous, retour sur la soirée incroyable d'hier. Même si je ne suis pas une fan de Jean Leloup qui était présent sur place, les prestations sont vraiment bien préparées. Chaque fois que tu penses avoir vu la meilleure, la prochaine est aussi, même plus spectaculaire. Elle dit, des spectateurs sont également sur scène et participent au début au spectacle. Donc, elle a adoré son expérience. Elle dit que pour les yeux, là, elle dit, je pouvais même pas tout voir. Alors, elle a vraiment... Hey, merci beaucoup, vraiment, Isabelle, fun. De nous avoir envoyé un texto là-dessus.
1: On a un reporter sur place. C'est vraiment le fun.
0: Là, Isabelle, par exemple, on n'a pas de chèque à t'envoyer, malheureusement. Là. C'était sur tes frais à toi. On y va avec une autre nouvelle.
1: Oui, exactement. Et on va y aller avec un peu de la région dans la musique dans jeu de poitrine, en fait.
0: Un peu de la région dans Angine de poitrine. On peut lire un article sur Radio-Canada aujourd'hui où est-ce que on dit que y a une entreprise de l'Estrie qui a fait la guitare et la basse microtonale d'Angine de poitrine.
1: Ah oui.
0: Exact.
1: OK, donc on est OK. Bon, c'est vraiment
0: ça. C'est Simon Godin, président de l'entreprise qui porte son nom, qui a eu justement des demandes du guitariste et bassiste d'Angine de poitrine. On dit qu'on lui a fait confiance pour la fabrication de la guitare blanche à pois noir. Un article super intéressant. Je peux pas faire le tour de tout ça, mais si ça vous intéresse, faites une petite recherche. Simon Godin, Angine de poitrine, Radio-Canada, vous allez trouver ça. Bravo, en tout cas. Je trouve ça fun de savoir qu'on rayonne comme ça.
1: Vraiment le fun. Et tu nous parles également des activités à venir dans la région, des événements.
0: Oui, puis on peut... oui, il y a tellement d'affaires à voir dans notre région. J'aurais même pas le temps de faire le tour de tout. Là, je vais faire le tour rapidement de certaines choses. Le Théâtre du Lac-Brome qui présente Pierre Lapointe jeudi et vendredi. À Farnham, il y a de l'animation scientifique, ça s'appelle Abracadabra. Au Bromont Blues, ce jeudi, vous pouvez voir et entendre Guy Bélanger. Guy Bélanger, c'est beaucoup d'harmonica. Mais aussi de la guitare, hein? Tu sais, le blues, là,
1: c'est
0: quelque
1: c'est
0: chose
1: bon.
0: Là-dedans. Oui. Je pense que c'est accessible à tous, je trouve, le blues. Et c'est tout à fait gratuit. Ce vendredi, il y a aussi un hommage aux Beatles à la Maison de la culture de Waterloo. Et si vous allez à la place publique de Bromont, c'est de l'humour. Samedi, c'est Dessine-moi un trophée au Palace. On vous a présenté une entrevue avec Luc Senay et Mike Gauthier cette semaine. C'est à réentendre dans la section balado du m105.ca. Et à Coansville, au Parc d'Avignon, on vous présente Joanne Bégin et Richard Lamontagne. Dans les spectacles qui se déroulent dans notre région, on en a beaucoup aussi gratuits dans les parcs. Puis t'as la chance, Hakim, d'y aller. T'étais là pour Billy Dupage, notamment.
1: Oui.
0: La semaine prochaine, on va te retrouver. Il y a Alex Nevsky qui s'en vient, notamment.
1: Il y en a une couple, un été rempli. Donc oui, suivez, entre autres, la tournée M105 parce qu'il va y avoir de l'événement. Et pas juste un peu.
0: Oui, puis la tournée M105 se promène aussi dans les haltes gourmandes. Dans les prochaines minutes, je vais vous faire découvrir un produit que vous pouvez trouver dans notre région, justement, que vous allez pouvoir déguster. Et j'ai eu la chance d'y goûter. Je vous en reparle après Gabriel Fredette et le bon choix.
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1: Avec Gabriel Fredette et Le Bon Choix à 7h17, moi, je vous invite à sortir dans notre région, la route des artisans des alcools en Haute-Yamaska. C'est 12 arrêts avec les haltes gourmandes. Et aujourd'hui, je vous fais découvrir un endroit où est-ce que vous allez vivre une expérience unique. Puis c'est vraiment ça qui est le fun si vous invitez des gens de l'extérieur à venir dans la région. Mais vous aussi, c'est vivre quelque chose dans une entreprise qui est vraiment distinctive. C'est l'absinthe des Cantons, une micro-distillerie familiale située à Granby. Les propriétaires là ont voyagé en France, en Suisse pour vraiment approfondir leur connaissance sur l'absinthe. On propose des visites, des dégustations sur réservation. Et le produit qu'on vous présente aujourd'hui, c'est le gin Wendigo. Il se distingue par son originalité et utilisation de la baie d'Argousier du Québec. Donc, quand vous goûtez ce gin-là, là, premièrement, vous pouvez le goûter de différentes façons. Vous pouvez le goûter directement comme ça, juste à froid, avec une petite glace. Mais sinon, vous pouvez vous faire un petit gin tonic. Gin épicé, complexe, avec des notes de coriandre, bergamote, réglisse, camomille, rose, angélique, cardamome et une petite touche citronnée apportée par la verveine. Puis je vous le dis, là, on le sent quand
2: on
1: goûte.
2: Ça a l'air bon, vraiment.
1: Oui, c'est vraiment parfumé quand on goûte ça. Et le gin Wendigo, il se distingue non seulement par son originalité, mais son nom est inspiré d'une légende du folklore amérindien associée à un esprit de la forêt. Quand on dit le gin Wendigo, c'est de là que ça vient.
2: Comme avec des cornes d'orignal, un peu. Je ne sais pas si tu as déjà vu une illustration de ça.
1: Oui,
2: là.
1: Oui.
2: Mais c'est quand même, c'est comme un esprit de folklorique. Là.
1: Exact. Ouais. Les épices sont en macération pendant 12 heures avant la distillation. Alors, c'est vraiment un beau produit à découvrir à l'absinthe des Cantons. Et comme je vous le dis, ils font partie de la route des artisans des alcools en Haute-Yamaska. Il y en a 12 arrêts comme ça. On vous en fera découvrir un autre aussi demain matin. On va déguster en studio à la gang. Matt Lang avec She Stole My Truck, c'est ce qui s'en vient en musique. Et après, t'es allé chercher un invité, là, hein?
2: Oui, exactement. Je suis allé chercher en bas, William Beaulieu, qui est juste là.
1: On va parler de tennis dans les prochaines minutes.
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0: Avec Madeleine et She Stole My Truck à M105, c'est un petit peu une petite incursion dans les 4 à 7 New Country qu'on vous présente le week-end. Tous les matins, pendant les championnats de tennis Banque Nationale, on a avec nous William Beaulieu, qui est responsable des opérations et des communications. Bonjour, William.
1: Bon matin.
0: William, on revient sur les matchs d'hier. On est chanceux, là, Dame Nature, jusqu'à présent, elle a l'air d'aimer le tennis, là.
1: Oui, elle aime le tennis, puis nous aussi, on est contents de ça. On espère que ça va se poursuivre jusqu'à dimanche prochain. Hier, on a été choyés, donc les têtes de série canadiennes ont vraiment tous bien fait sur nos terrains. Ça a commencé avec Liam Draxalt, qui est sorti un petit peu à plat, donc il a perdu la première manche 1-6, mais il a su bien rebondir, il a gagné les deux manches suivantes pour remporter son premier match. Un peu le scénario inverse pour Alexis Gallarneau, qui lui est sorti encore une fois très fort, donc il a gagné 6-1 la première manche, mais il a dû se battre et revenir de l'arrière après avoir perdu la deuxième manche pour finalement l'emporter au bris d'égalité la troisième manche, au grand plaisir des spectateurs encore une fois. Si on regarde nos autres Canadiens, ben Justin Boulet lui l'a emporté, tout comme Rebecca Marino, donc ça va très bien pour eux. En fin de journée, on a eu Kayla Cross qui a aussi remporté son match pour le dernier match du programme de soirée. Il y a seulement notre Canadien Arsenault qui lui s'est incliné sur le court central face à la première tête de série, Vukic. Donc c'était une lourde commande, mais il a su très bien se battre.
2: Et qu'est-ce qu'on surveille aujourd'hui maintenant?
1: Ben aujourd'hui, donc le frère d'Arsenault hier, donc la sœur d'Arsenault, parce que oui, ils sont trois au championnat cette année, oui. Donc la sœur Ariana Arsenault, en entrée de jeu à 10h sur le court central, affronte elle aussi comme son frère la première tête de série. Donc ça va être difficile, mais on s'attend à un très bon match. Par la suite, on a aussi Rebecca Marino qui revient sur le court central en journée, tout comme Liam Draxalt. Et pour la soirée, on a un très beau programme avec Cadence Brace comme premier match sur le court central. Et finalement, notre espoir canadien, Keegan Rice, qui va affronter la deuxième tête de série française. Donc, ça promet.
0: Pour les gens qui veulent ou des billets ou avoir de l'info, on trouve ça à quel endroit, William?
1: Au championnatbanquenationale.com.
0: Merci beaucoup. On te retrouve demain encore une fois.
1: Oui, à demain.
0: Alors, William Beaulieu qui va être avec nous demain pour parler des championnats de tennis qui se déroulent au terrain de tennis Saint-Luc. Il est responsable des opérations et des communications. Marianne, tu vas être avec nous dans les prochaines minutes aux infos. On va se parler d'AgroPur.
3: Oui, effectivement, puisqu'ils ont vendu une partie de leurs activités en fromage fin.
0: Alors, plus de détails à venir.
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9: Bon début de journée, il est 7h32, on est jeudi le 16 juillet. Et aux infos, Marianne, on se parle d'Agropure qui vend une partie de ses activités.
10: Et oui, hein, Agropure a annoncé vendre ses activités de fromage fin au groupe Lactalis. La transaction comprend notamment les usines d'Oka et de Saint-Hyacinthe, ainsi que plusieurs marques de fromage, dont Oka et Monsieur Gustave. Selon Guillaume Bérubé, directeur des relations publiques d'Agropure, l'impact pour les producteurs laitiers d'ici devrait être limité, ainsi que pour les usines de Saint-Hyacinthe et d'Oka. Écoutons-le.
11: Il y a une limite là, à accepter des bris de biens publics. Tu avais avec 30 000 $ là, on aurait de faire un fichu de beau projet pour les jeunes, mais c'est 30 000 $
9: On va y revenir, hein? On va y revenir, Marianne.
10: Donc, les usines d'Oka et de Saint-Hyacinthe représentent environ 50 millions de litres transformés par année, et c'est seulement 2 % du volume transformé par la coopérative au Canada. L'entreprise affirme que cette vente lui permettra de concentrer ses investissements dans des secteurs jugés plus porteurs pour ses membres producteurs, tandis que Lactalis renforce sa présence dans le marché canadien des fromages fins.
9: Si tu veux qu'on l'écoute, on peut l'écouter. Allons-y.
12: Lactalis investit dans cette transaction-là pour le savoir-faire, pour l'expertise des employés. Donc, il n'y a pas de perte d'emploi. Il investit également pour dans la notoriété de nos marques qui sont développées à Saint-Hyacinthe et à l'usine d'Oka. Donc, c'est de bonne augure pour le maintien et la poursuite des activités des marques pour ces deux usines.
10: C'était donc Guillaume Bérubé, directeur des relations pour Agropure. Le gouvernement du Québec a souligné une entente avec le gouvernement du Canada qui permettra d'accroître la collaboration entre les policiers autochtones et ceux de la SQ et de la gendarmerie royale. C'est une mesure annoncée hier qui servira à lutter contre les crimes organisés en milieu autochtone en favorisant le partage de renseignements entre les différents corps policiers du pays. Et selon une information reportée par le Journal de Montréal, le pilote d'hélicoptère Mohamed Elias Jouini aura finalement reçu une interdiction de vol de la part de Transport Canada. L'annonce a été faite par le conseiller municipal de Saint-Jean-sur-Richelieu, qui affirme avoir obtenu la confirmation d'un inspecteur de Transport Canada. Depuis avril, le pilote de 34 ans faisait l'objet de nombreuses plaintes de citoyens en raison de vols jugés dangereux et dérangeants au-dessus de secteurs résidentiel de la Montérégie et de l'Estrie. Il aurait effectué des vols à basse altitude près des résidences, parfois entre 6 heures du matin et minuit. L'homme posséderait également des antécédents judiciaires. Il se serait écrasé dans un champ de Saint-Jean-sur-Richelieu en février dernier, sans subir de blessures graves. Et selon Le Quotidien, il aurait aussi perturbé un exercice de l'aviation royale canadienne en Estrie l'an dernier. Voilà, pour plus de détails et d'autres nouvelles, rendez-vous au m105.ca.
0: Et c'est la saison qui se poursuit demain à l'Autodrome de Granby avec la finale de mi-saison. Et on va se dire, l'Autodrome de Granby qui n'a pas été chanceux au courant des dernières semaines depuis le début de la saison, tout simplement. Beaucoup de pluie. Puis ça, c'est pas, en tout cas, c'est pas agréable quand on fait de la course. Puis
9: ouais,
0: c'est pas ce qu'on veut.
9: Le terrain détrempé, là, c'est pas l'idéal.
0: Mais là, si tout se maintient, on devrait avoir une belle journée demain. Et on sait maintenant également qui va affronter l'Espagne pour la Coupe 2026 de la FIFA, et c'est l'Argentine. Donc, la Coupe du monde de la FIFA qui va avoir lieu dimanche à 15h. Ça se passe au stade de New York, dans le New Jersey. Donc, on va suivre ça de très près, bien évidemment.
9: On a du soleil prévu aujourd'hui, mais aussi, il y a des nuages actuellement. Il y a un risque de pluie pour commencer la journée. Il n'y a rien qui est tombé encore. Ça reste à voir. On parlait avec William des championnats de tennis. Il disait, je pense qu'on va s'en sauver. Ça va peut-être passer à côté, qui sait. Mais il y a de la pluie qui est prévue ce matin. Risque d'orage en début d'après-midi. Et ensuite, ça se dégage. Maximum aujourd'hui à 22. Et ce soir, cette nuit, à 11 degrés. On a 20 degrés pour commencer la journée un petit peu partout sur le territoire.
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9: On veut savoir aujourd'hui, comme c'est la journée mondiale du serpent, quelle créature te fait crier comme si t'étais dans un film d'horreur? Marianne, toi, c'est pas les serpents.
10: Non, non. Qu'est-ce que j'ai dit?
9: Ah oui, les guêpes. Ah oui, les guêpes. Mais là, t'as plus peur des guêpes.
0: Non, c'est
9: ouais, Hakim, toi, c'était les
0: asticots.
9: Ouais, les asticots. Puis tu me disais que t'avais pas peur du tout des rats, que même que t'en
0: non,
9: as déjà eu.
0: Mais j'en ai eu plus qu'une fois, ouais. En fait. Puis ce que je trouve plate des rats, c'est que ça vit pas très longtemps. Puis je l'avais sur mon épaule. On regardait des films ensemble, tout.
9: Ah, il y a des gens qui ont peur des rats. Les abeilles pour Claude Diproux, les araignées, les barbeaux pour Vicky, tout ce qui est serpent, c'est Jade. C'est pas c'est quoi un barbeau?
0: Oui, non, okay. Non, je sais c'est quoi, mais c'est parce que moi, quand j'étais petit, je prenais une petite corde puis j'ai traîné en laisse.
9: Ben voyons donc! C'est wow. Quoi ça, là?
0: J'aime tout, moi. J'aime toutes les créatures.
9: Oui, je trouve que là, je pense qu'on va avoir un petit spectacle. Parce que là, les barbeaux, c'est non. On va aller du côté de Cohensville avec Suivi le guide dans les prochaines.

0: la façon Luke Combs avec Fast Car à M105. On a la chance d'avoir beaucoup d'endroits à visiter chez nous, que ce soit du côté de Coansville, ici à Grand Bay. Mais justement, aujourd'hui, on va aller à Coansville avec Vanessa. Je voulais dire aussi Waterloo, Lac-Brome. Ce sont des endroits qu'on visite avec Suivez le Guide. Et Vanessa, pour cet épisode de Suivez le Guide, on va faire du plein air.
1: Oui, j'ai décidé de vous sortir dehors pour le troisième épisode de Suivez le Guide à Coansville. Et moi, je le répète à chaque semaine, c'est tellement un grand bonheur pour moi que cette année, Suivez le Guide est disponible non seulement en format audio, mais aussi vidéo. Parce que là, pour cet épisode-là, je peux enfin vous montrer les beaux paysages à admirer pour donc mes sorties plein air de cet épisode de Suivez le Guide à Coansville. Je vous donne quelques informations sur les lieux que j'ai visités, entre autres un centre de la nature. Bon, c'est pas un indice, je vous ai carrément donné tout cru dans le bec c'est quoi le sujet, mais je vous amène au centre de la nature, je vous fais même vivre au son et en image une petite balade en sentier, c'est fort agréable. On l'aurait écouté sur 2 heures en repeat. Donc, visite au centre de la nature. Plusieurs choses à faire sur place si jamais vous ne le saviez pas. Et deuxième endroit que je fais découvrir, là, je vais vous donner des indices. On est dans un vignoble et on a aussi des alpagas. Les deux au même endroit, je pense que je décris un rêve en ce moment, vignoble et alpaga. Bref, je vous fais découvrir tout ça, de belles activités plein air dans ce troisième épisode de Suivez le Guide à Coansville, qui, je le rappelle encore une fois, est disponible non seulement en audio, entre autres au m105.ca, mais aussi sur YouTube, vous pourrez voir de belles images d'un alpaga, entre autres, pour Suivez le Guide Coansville. Je termine avec le calendrier de la semaine. On poursuit les célébrations du 150e de la ville. Le 16 juillet, ce sera un autre jeudi du 150e, une soirée 100% locale. Donc, vous aurez deviné de la musique locale, jeudi du 150e, le 16 juillet. Et moi, ben, je vous retrouve encore une fois la semaine prochaine pour le prochain épisode de Suivez le Guide à Coansville.
0: Merci beaucoup, Vanessa. Puis c'est vrai que j'allais voir la chronique qu'elle a fait avec dans les sentiers. On entend les petits oiseaux. Ça donne le goût d'aller marcher. Ouais, effectivement. Alors, à découvrir sur nos différentes plateformes, notamment sur le Instagram de M105, vous allez avoir des petites bouchées. Ça va vous donner le goût vraiment d'aller écouter la chronique au complet. Milky Chance avec Niamh, Naked and Alive, c'est ce qui s'en vient pour commencer votre journée. Bon jeudi!
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0: Vous vous rendez au travail avec des nuages peut-être, mais le soleil, il est ici en musique avec toute l'équipe d'M105 le matin. 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
1: J'ai le goût de gagner. Je sais que j'ai pas le droit, mais j'ai le goût de gagner.
0: Tu ne peux pas.
1: Je le sais.
0: Tu peux, par exemple, nous donner des commentaires de gens qui répondent à notre question d'aujourd'hui.
1: Oui, ça va me faire autant plaisir.
0: En cette journée mondiale du serpent.
1: Oui, ben on parlait de bébites, de bestioles qui nous font peur. Écoute, couleuvre, ça revient. Araignée, ça revient. On a aussi, comme je disais tantôt, les barbeaux que je traînais en laisse quand j'étais petit. Et j'aime ta face quand je dis ça.
0: Non, mais comme je disais, je te juge pas. Je trouve ça étrange, mais...
1: Oh, ben, je leur donne des noms en plus, c'était vraiment... Il y en a une que c'est la poupée de Chucky. C'est comme un peu la poupée Annabelle, j'imagine, dans les plates-bandes, c'est un peu bizarre.
0: J'avoue.
1: C'est plus la personne. Moi, ce qui me fait peur, c'est plus la personne qui a mis ça dans les plates-bandes qui me fait peur.
0: Ouais, ça, c'est pas le fun.
1: Non, exact. On a les perce-oreilles, on a, ouais, les maudits barbeaux, ça revient. Araignées, vraiment araignées, serpents, barbeaux, guêpes aussi. Bon, c'est pas mal ça, mais oui, c'est on a reçu pas mal de commentaires en plus.
0: Mais on n'a pas beaucoup de petits rongeurs, je trouve. Je m'attendais à avoir plus de souris.
1: Mais c'est parce que c'est cute.
0: Exactement, puis on peut les flatter.
1: Oui, exact.
0: Ouais. Bon, mais continuez de venir répondre. Puis peut-être que vous allez vous trouver un ami qui a la même peur que vous, puis affronter ça ensemble, je sais pas, là, tu sais, faire des petits matchs sur les réseaux sociaux, ça pourrait.
1: On pourrait se faire des amis.
0: On pourrait. Laurence Derbonne nous chante Next. Peut-être que c'est votre ex aussi qui vous fait peur, je sais pas.

0: Ah, ça commence à tomber tranquillement. La petite pluie dans la région, ben, on vous l'avait dit qu'il allait avoir de la pluie aujourd'hui probablement, mais ça devrait se dégager puis tout devrait être parfait pour les terrains de tennis Saint-Luc pour les championnats Banque Nationale, mais on va vous tenir au courant assurément. Et d'ailleurs, on se promène partout dans la région, en Haute-Yamaska, Brome-Missisquoi avec la tournée M105, qui est une collaboration de boutique équestre PP, les équipements Pontbriand et Malouin Assurance, et on exclut la personne qui vous parle.
1: Parce que c'est moi qui va prendre le volant et faire les reportages et me promener à travers la région.
0: Tu te promènes pas mal.
1: Ben oui, puis ça, là, ça me fait tellement plaisir. Marie-Ève, t'as aucune idée, parce que je suis quelqu'un pas natif de la région, donc ça me permet de découvrir plein de places, plein de producteurs, plein d'artisans, plein de monde, puis ça, j'adore ça.
0: Qu'est-ce qui s'en vient dans tes sorties, Hakim?
1: Ben, on a premièrement demain le tennis, les quarts de finale qui vont commencer, puis là, étant donné que je suis encore à l'agenda papier, parce que j'ai pas évolué, ben, je suis en train de chercher mes prochains reportages. Attends une minute, là. Eh, mon Dieu, attends une minute.
0: Ben, je peux te dire qu'il y a les rendez-vous culturels.
1: Oui.
0: Où est-ce que tu vas dans tous les parcs où est-ce que c'est rendez-vous culturels? Vous pouvez d'ailleurs aller au VCC, le site de vie culturelle et communautaire, si vous voulez déjà planifier vos sorties. Mm-hmm. Tu te promènes aussi, tu parlais de producteurs.
1: Oui, ben tournée, c'est la Bleuetière et Rablière Girard, c'est ça?
0: Exact. Tu vas aller là bientôt?
1: Oui, exact. C'est le 25 juillet, en fait. C'est le 25 juillet? Oui, 25 juillet, exactement.
0: Alors, du côté de la Bleuetière Girard.
1: Oui, exact. Et ben, en fait, j'en ai deux comme ça. J'ai le 1er août aussi.
0: Exact.
1: L'autre samedi. Donc,
0: Parce que eux, ils célèbrent un anniversaire. Fait que
1: oui.
0: Là, vous allez pouvoir découvrir les produits là-bas grâce à Hakim. Mm-hmm. Merci de te promener pour nous autres.
1: Ça fait plus que plaisir.
0: Puis allez le voir, il est super sympathique. Il meurt pas.
1: Presque pas.
0: 7h57, on va se diriger vers les infos. Marianne, de quoi il sera question dans les prochaines minutes?
2: Et oui, je vous parle de Corridor Appalachien qui reçoit du financement pour la protection de la faune.

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5: Bon début de journée, on est jeudi le 16 juillet, on a 18 degrés, un petit peu de pluie actuellement dans la région. Et pour les infos, c'est Marianne qui est là. Marianne, on se parle du corridor appalachien qui reçoit du financement pour la protection de la faune.
6: Effectivement, ils recevront près de 200 000 $ sur 3 ans pour mettre à jour son plan de connectivité écologique le long de l'autoroute 10. L'organisme souhaite protéger les corridors naturels qui permettent aux animaux de circuler entre les habitats situés entre Granby et Bromont. Selon la co-directrice générale Caroline Bisson, les corridors sont essentiels afin d'éviter les collisions avec la faune.
7: On a plus d'une centaine de collisions routières avec la faune sur ce tronçon-là qui est étudié chaque année. Donc, c'est autant des orignaux, des cerfs de Virginie principalement, des ours et d'autres plus petites faunes que des fois, il y a moins de dommages, mais ça a un coût important. On a évalué que l'ensemble des coûts associés à ces collisions-là, c'est de 3,7 millions par année. Donc, si on pouvait déployer le plan là, sur 20 ans au complet, avec aussi des clôtures qui dirigent la faune vers les passages fauniques, ben, ça pourrait nous permettre des économies annuelles de 2,7 millions.
6: Un passage faunique a déjà été aménagé près de la sortie 115 et un autre est planifié à Eastman. Et à long terme, l'ajout de passages fauniques et de clôtures pourrait générer des économies annuelles tout en améliorant la sécurité routière et la protection des écosystèmes. La ville de Cowansville resserre l'accès au parc des Ourdis qui connaît une forte hausse d'achalandage ainsi qu'une augmentation significative des mises à l'eau d'embarcations. Malgré la présence de nombreuses affiches sur le site, la ville constate un problème important et récurrent. Le lavage des embarcations est souvent négligé, voire omis. Pourtant, cette mesure est essentielle pour prévenir l'introduction et la propagation d'espèces aquatiques envahissantes et dans l'attente d'une réglementation visant à mieux encadrer les usages sur le lac, des clôtures seront installés au parc des Ourdis afin de mieux contrôler les accès et d'orienter les usagers vers la station de lavage du centre de la nature. Et le président Donald Trump a indiqué hier qu'il souhaitait que les agents de l'ICE continuent à contrôler les véhicules, marquant un revirement par rapport aux mesures annoncées la veille visant à suspendre la plupart des contrôles routiers à la suite d'une nouvelle série de fusillades mortelles. Et il n'était pas immédiatement clair si la police de l'immigration faisait rapidement marche arrière pour reprendre ces contrôles qui constituent un outil essentiel de la politique répressive de l'administration Trump en matière d'immigration. Mettre fin à ces contrôles, a écrit Donald Trump, reviendrait à faire le jeu des criminels. Les tactiques d'intervention de l'ICE font l'objet de nouvelles critiques après le décès de 3 personnes lors d'affrontements avec des agents fédéraux en l'espace d'une semaine. 2 personnes ont été tuées par balle et une autre happée par un véhicule alors qu'il prenait la fuite lors d'un contrôle. Voilà, pour plus de détails et d'autres nouvelles, rendez-vous au m105.ca.
8: Et on sait maintenant qui va affronter l'Espagne pour la Coupe 2026 de la FIFA. C'est l'Argentine. Donc, ça va se dérouler dimanche 15h au stade de New York, en fait de New York dans le New Jersey, donc pour la Coupe du monde de la FIFA. Très hâte de voir qu'est-ce que ça va donner et qui va remporter la Coupe. Le championnat aussi de tennis Banque nationale qui continue aujourd'hui sur le terrain de tennis Saint-Luc à Granby. D'ailleurs, on a reçu William Beaulieu un peu plus tôt là pour venir nous parler de tout ça. Et je vais être également présent demain avec la tournée M105 pour les quarts de finale. Et pour finir, Ligue majeure de baseball, les Guerriers qui vont être à Saint-Jean ce soir et qui vont en fait compléter le match qui avait entamé plus tôt au courant de la saison face aux Pirates qui menaient en fait 4-0 en fin de 5e manche. Et demain 20h, les Guerriers de Granby qui vont affronter cette fois-ci les Jets de Montréal au stade Napoléon Fontaine.
5: Vous connaissez peut-être la danseuse professionnelle Kim Gingras qui est avec maintenant.
8: Et demain 20h, les Guerriers de Granby qui vont affronter cette fois-ci les Jets de Montréal au stade Napoléon Fontaine.
5: Vous connaissez peut-être la danseuse

0: effectivement, quand ça arrive, souvent, c'est que frousse. Tes lèvres gonflent, je pense, puis ton corps, en général, prend de l'ampleur. Oui. C'est pas le fun. Non. Alors, on est de tout cœur avec Kim Gingras, qui a repris son aspect normal. Aujourd'hui, on prévoit une journée où est-ce qu'on devrait avoir des percées de soleil. Là, vous allez me dire, Marie-Ève, il pleut actuellement. Ben oui, ça tombe. C'est ce qui était prévu d'ailleurs, mais un peu plus tard, ça va se dégager et on a un maximum aujourd'hui de 22. Ce soir, cette nuit, ça reste dégagé avec un minimum de 11. Et quand je regarde pour ce qui est des prochains jours, demain à tout le moins, là, pour l'autodrome, on devrait avoir une belle journée de soleil. Alors, tout devrait aller rondement. On a actuellement 19 degrés un petit peu partout dans la région.
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0: Je vous disais tantôt qu'on est jeudi le 16 juillet. Est-ce que ça a allumé une cloche chez vous? C'est la fête de quelqu'un. Il y a des anniversaires qui sont rentrés par notre texto à Kim.
2: Oui, exactement. Aujourd'hui, en fait, on a reçu de Claire Massé, 49e anniversaire de mariage d'un couple d'amis. Et en plus, les beaux-parents de notre fille, en fait, de la fille de Claire Massé, Claudette Giroux et Gaétan Grenier de Granby. Et on a aussi anniversaire de la mairesse de Quansville aussi, donc Sylvie Beauregard. Donc, de très bons anniversaires à tous ces gens.
0: Oui, puis là, si vous dites, hey, je passais tout droit pour les souhaits de fête, non, on va les faire durant la journée. Ne vous en inquiétez pas, vous pouvez nous les envoyer par texto au 450-900-0105. Ça vaut aussi pour les salutations, pour les demandes spéciales, nous dire, mais qu'est-ce que vous faites aujourd'hui en ce jeudi 16 juillet? Hakim, Marianne, Marie-Ève, nous, on vous tient compagnie jusqu'à l'arrivée de Mélissa.

0: artistes du Cirque du Soleil qui ont rendu tout un hommage à Jean Leloup, qui était présent d'ailleurs pour la première. On savait pas trop s'il allait être là. Le spectacle s'appelle Paradis perdu. C'est le 10e de la série Hommage du Cirque. Notre auditrice Isabelle était sur place puis nous a écrit à quel point c'était un super spectacle. C'était une salle comble et c'est présenté du côté de Trois-Rivières jusqu'au 15 août. Alors, si vous voulez aller voir, je pense que les billets, ça part quand même assez rapidement, par exemple.
1: J'imagine, oui, ça doit, ouais. Puis en plus, si Jean Leloup se présente à d'autres représentations, des gens qui peuvent dire, je vais peut-être plus y aller vu qu'il est là en plus.
0: Bon, exact.
1: Bonne nouvelle pour le film Françoise.
2: Tout te cocher, t'étais trans.
3: Vois ça comme une démarche artistique.
4: Tout le monde serait super à l'aise que vous puissiez venir habiller comme vous voulez. Ça serait comme tuer l'ancien vous.
5: Oui, assassinons François, tout le monde ensemble.
6: Comment tu voudrais qu'on t'appelle?
7: Françoise.
0: Alors, le film Françoise de Louis Morissette, ça va quand même bien. Même si ça a connu comme un espèce de petit départ plus modeste, on a connu la meilleure journée au box-office cette semaine. On a eu une journée de pluie. Alors, force est d'admettre que peut-être aujourd'hui, ce sera aussi une bonne journée. On retrouve les comédiens et comédiennes Pascal Drevillon, Robin Aubert, Geneviève Schmitt, Rachel Gratton et bien sûr Louis Morissette dans le rôle de Françoise.
1: Et ça nous parle aussi d'événements dans la région, parce qu'il y en a beaucoup.
0: Il y en a beaucoup. J'aurai pas nécessairement le temps de faire le tour de tout ce qui se passe, mais quand même, je fais un survol rapide pour vous dire que ce jeudi et ce vendredi au Théâtre du Lac-Brome, c'est Pierre Lapointe. À Farnham, Abracadabra, c'est une animation scientifique. On vous présente ce soir au Bromont Blues, Guy Bélanger. Moi, je trouve ça le fun parce que ce sont des spectacles gratuits.
1: Ouais.
0: Puis même si t'écoutes pas nécessairement toujours du blues dans la vie.
1: Mais c'est bon. Puis comme je te disais tantôt, on dirait que t'as comme l'odeur du tabac un peu dans ce temps-là. Tu sais, dans le vieux pub, là.
0: Exact.
1: Ça, j'aime ça. Ça, c'est.
0: Tu sais, moi, je vis à Bromont, fait que j'y vais souvent au Bromont Blues. Il y a du monde!
1: Ah, ben, c'est sûr.
0: Il y en a vraiment de tous les âges. Il y a aussi vendredi un hommage aux Beatles. C'est à la Maison de la Culture de Waterloo. Samedi et dimanche, dessine-moi un trophée. Ça, c'est présenté au Palace. Ça met en vedette, notamment luxonné, c'est de la musique. Puis c'est Mike Gauthier qui est en arrière de cette belle production-là. Mmh. Si vous voulez entendre l'entrevue complète que Martin a réalisée, ça se trouve dans la section balado du m105.ca. Et enfin, dimanche, du côté de Cowansville, un autre spectacle gratuit au Parc d'Avignon, c'est Joanne Bégin et Richard Lamontagne. Tout de suite après Roxane Bruno et Hold Me Close, on s'en va du côté du Allegria. Jean-Charles Lajoie est avec nous autres pour en parler dans quelques minutes à m105.

0: Roxane Bruno avec Hold Me Close à 8h15. Vous avez remarqué que déjà depuis quelques semaines, il vient faire son apparition en studio de temps à autre. Et c'est avec grand bonheur qu'on reçoit le copropriétaire du restaurant Allegria, qui est pas loin d'ici, sur la rue principale à Grande-Baie, Jean-Charles Lajoie. Allô?
1: Bon matin.
0: Jean-Charles, aujourd'hui, tu veux nous parler notamment d'un spécial pour les travailleurs, travailleuses qui nous écoutent, là, puis qui se disent, c'est qu'on va aller manger, nous autres.
1: Ben, c'est parce que c'est le début des grandes vacances demain, dans certains cas aujourd'hui, les festivités semble commencer, de ce que je comprends, de ce que je vois. Puis on a dit, bon, ben qu'est-ce qu'on ferait bien pour souligner ça avant que les gens partent, là, tu sais, pour la côte est américaine ou les magnifiques régions du Québec. Et je préfère la seconde option à la première, mais c'est une opinion bien personnelle.
0: Il y en a moins, il y en a qui ont délaissé pas mal les États-Unis,
1: oui,
0: effectivement.
1: Exact. Et avec raison, on peut les comprendre. Alors, nous, on a lancé, il y a quelque temps, la picosseuse. La picosseuse, c'est une planche. Tu sais, on a des planchias, une grande planche de bois qu'on couvre de fromage en grains, de frites. Mmh. Évidemment, on nappe ça de notre sauce Allegria secrète avec chorizo et poulet fumé. Alors, la grosse planche de picosseuse, on la laisse avec 4 bouteilles de notre bière Allegria, qu'on a travaillé avec les gens de la ferme, la brasserie rurale La Ferme, qui sont extraordinaires. Alors, on a une lager portugaise en bouteille de 500 millilitres, le format traditionnel de La Ferme. Alors, on en met 4 autour de la picosseuse. On laisse aller ça pour 75 modiques dollars. Le prix régulier serait 106 dollars. Le défi, c'est même à 4 de terminer la planche.
0: Écoute, ça donne le goût.
2: Je me posais comme question, pourquoi être 4 dessus quand tu peux juste être 1?
0: Ah ben, ouais, tu vois, là, on a un gourmand ici.
1: Bonne chance.
2: Mais là, tu m'en parles, et mon Dieu,
1: bonne chance. Écoute, si tu la termines, t'as payé pas.
2: Ah, OK. Ah, mon Dieu.
1: Non, mais c'est arrivé un soir, deux gars, puis ils disent, on va prendre ça, la picosseuse. Ouais, êtes-vous bien certain? Oh, amène ça. Et ils l'ont terminé, mais tu sais, c'était deux baraqués, là, deux espèces de colosses, là. Quelques petites bières, une picosseuse à deux à 9h30 le soir. Je sais pas d'où ils sortaient, mais et je sais pas où ils s'en allaient, mais d'après moi, ils ont eu une pas pire nuit. Mais voilà. Alors, on la laisse ce midi et demain midi à compter d'11h, sans limite de temps. Là, tu sais, si les gens arrivent à 4h de l'après-midi, on peut-tu avoir le spécial? Absolument. Y a un clip, d'ailleurs, qui circule sur les réseaux sociaux à cet effet-là. Là. Moi, j'avais pas vu ces images-là, ce piétage-là qu'on avait fait plus tôt dans la saison. Puis là, j'ai regardé le clip, j'ai dit « Oh boy! » Fait qu'hier soir, quand je passais après le tennis, ben j'ai pris la version poutine Allegria, parce que tu peux l'avoir en individuel aussi. Donc, cette espèce de galvaude Allegria, et c'est toujours aussi délicieux. J'aurais aimé en apporter ce matin.
2: Ah, moi aussi, j'aurais aimé.
1: Vraiment, à cette heure-là. Non, mais je suis mal à l'aise parce que, là, la semaine passée, j'ai apporté le pain bolo avec la crème pâtissière montée au foie gras de Martin Picard. Mm-hmm. Et ça a passé parce que c'est comme deux toasts au maple spread, tu sais. Fait qu'à cette heure-là, le matin, ça a bien passé puis je pense que l'équipe s'est bien régalée. Mais là, j'ai dit, vas-tu apporter une poutine à cette heure-là le matin?
2: Oh oui. Oh oui.
1: Et dans le fond, j'ai oublié mes années de Morning Man Radio, parce que on aurait mangé n'importe quoi à
0: 8h20. Exact. On est rendu qu'on a faim, là, parce qu'on n'a pas mangé, exact.
1: Ouais.
2: Et comment se passe l'été jusqu'à maintenant?
1: Très bien. Vraiment, c'est un été, pour moi, perso, beaucoup plus relax que l'an dernier. Bien sûr, il y avait OSQ, les Jeux olympiques spéciaux, mais il y avait l'ouverture du resto. Fait que pour moi, là, c'est vraiment des premières vacances en près de 2 ans, parce que l'été passé, on a travaillé, tu sais, Jeff, moi, Luc, Pierre, Gabriel, comme s'il n'y avait pas de lendemain, les 4 partenaires du resto, pour lancer ça. Là, on est en mode beaucoup plus relax. Pis c'est très agréable de juste serrer la main des gens, passer du bon temps. C'est vraiment, vraiment... Tu sais, samedi dernier, on a eu notre plus grosse soirée ever. Notre histoire est jeune quand même, mais vraiment une soirée record à tout point de vue. Et quand ça s'est terminé, j'imagine comment on aurait pas survécu il y a un an.
0: Mm-hmm.
1: Alors que là, on l'a fait dans le sourire, tout le monde était heureux, de bonne humeur. Faut dire aussi que cette fameuse nouvelle hot,
0: oui, dont on a parlé,
1: au grill, au barbecue, est sensationnelle.
0: J'ai beaucoup aimé quand tu as dit en onde, on ne sent plus l'incendie.
1: Non, c'est ça. Tu rentres à la maison et tu sens quand même bon.
0: Et sa blonde ne le croyait pas qu'il était au restaurant parce qu'elle a dit, ah, ouais. Sens pas le restaurant.
1: T'arrives de où? Du resto. Menteur, t'arrives de où? Du resto. Ça sent pas. Oh, quelle excellente nouvelle.
0: Jean-Charles, hey, merci d'être venu à notre micro. Puis on va rappeler aux auditeurs de suivre ce qui s'en vient, parce que notamment avec le Festival international de la chanson de Grande-Vée, vous avez un beau partenariat cette année.
1: Et on a des shows incroyables en 5 à 7.
0: Oh, je suis certaine que tu vas revenir à notre micro.
1: Te dire ça,
0: ben,
1: ça.
0: Moi, je le sais.
1: Fait que... Chance que t'es là.
0: Alors, la picosseuse, allez essayer ça, gang, du côté... du Allegria, qui est sur la rue principale, pas loin d'ici. Jean-Charles Lajoie, l'un des deux copropriétaires, était avec nous ce matin. Vous restez avec nous autres en musique dans les prochaines minutes pour commencer votre journée. C'est la belle et talentueuse Charlotte Cardin.
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0: Jardin avec un peu trop à 8h27. Aujourd'hui, on veut savoir, comme c'est la journée mondiale des serpents, quelle créature te fait crier comme si t'étais dans un film d'horreur? Mélissa Dion-Deslandes.
1: Tu m'as dit ça, là. Puis ouais. J'étais comme un peu. Et je cherchais, puis je me disais, oh, j'aime pas les bébites, j'aime pas ben ça.
0: Fait que tu n'iras pas à Fear Factor te faire mettre des bébites dans le visage.
1: Non, zéro. Là, je regardais ça avec un. Vraiment, là, ça me crée un problème. Tu sais, je viens pas bien. Je regarde ça, puis je fais, mais pourquoi se lancer dans ces bébites-là?
0: Qu'on va dire toutes bébites confondues.
1: Je vais dire toutes bébites confondues.
0: Tu cries-tu chez vous, mettons, que tu vois une araignée?
1: Pas une araignée. Mais, tu sais, non, pas une araignée. Tu sais, des fois, là, les bébites d'humidité qui rampent un petit peu, là. Ouais. Je suis comme...
2: Je veux savoir, quand tu, mettons, t'arrives dans une poubelle, puis il y a des asticots, comment tu réagis?
1: Ah, j'ai déjà vécu ça dans ma vie collégiale. Ah. Et on était trois colocs qui criaient, puis qu'on lançait le couvert de la poubelle, puis on savait pas quoi faire, on a arrosé ça. C'était pas beau, non.
0: Moi, tu sais que chez nous, j'attache pas mes poubelles, puis j'ai souvent un raton laveur.
1: Ah oui.
0: Je pense que c'est le même, parce qu'il est rendu assez... il est bien portant.
2: Tu le nourris, là.
0: On le nourrit, puis ce qui arrive, c'est qu'on ouvre la poubelle, on met la poubelle sur le côté, puis il se sauve en nous faisant quasiment un petit clin d'œil.
1: Ah oui.
0: Mais mes parents, quand ils viennent chez nous, ils ne veulent plus aller dans la poubelle parce qu'ils ont peur que le raton laveur soit là.
2: Ah ouais.
1: Ouais. Je l'ai déjà eu à 2 pouces du visage dans les poubelles, tu sais, en me stationnant, là. C'était pas loin. Puis, à un moment donné, j'ai senti derrière moi une présence ouvrir la poubelle. Et je me suis revirée, puis on a eu un petit à 2 pouces du visage et deux, puis j'ai fait un petit.
2: Tu ferais le saut, j'ai fait, ça doit faire à peu près un mois de ça, c'est une moufette, moi.
1: Ah, ben ça.
0: Ah oui, ça, c'est pas le fun.
2: Je l'ai eu à peu près à 2 pieds, là.
0: Puis, ouais, ben tu veux pas qu'elle t'arrose.
1: Non, faut pas que tu cries.
2: J'ai donné un nom, puis je l'ai appelé, puis elle avait de l'air correct.
0: Ah,
2: moi, je donne des noms, je traîne les barbeaux en l'est.
0: Oui, ils traînent les barbeaux en l'est, toi.
1: OK, il va falloir qu'on se parle après.
0: Oui, exact. Mélissa, on va te laisser la place à compter de 9h, puis tu vas passer du bon temps avec nos auditeurs.
1: Absolument, avec la meilleure musique pour vous accompagner. Plein de rendez-vous aussi dans la région. C'est vraiment la période.
0: D'ici là, Marianne va être là pour les infos dans les prochaines minutes. On va aller du côté de Shefford, Marianne?
3: Oui, effectivement, on va parler du nouveau terrain qu'ils ont acheté.
0: Restez là.
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5: Bon début de journée en ce jeudi, le 16 juillet. C'est les Infos M105 avec Marianne qui est là pour nous parler de Shepherd qui a fait l'acquisition d'un terrain.
14: Et oui, hein, Shepherd a grandi son territoire protégé puisqu'ils ont approuvé à l'unanimité l'achat d'un terrain de 58 acres adjacent au parc des Montagnes pour la somme de 1,4 million de dollars. Le maire Éric Chagnon explique que cette acquisition s'inscrit dans la volonté de protéger les milieux naturels et de limiter la densification dans le secteur de la montagne. La propriété permettra éventuellement de relier le parc des Montagnards à son versant sud et pourrait contribuer à réduire l'achalandage à l'entrée actuelle du parc. L'achat sera financé à même les fonds du parc et les surplus municipaux, donc ce sera sans impact sur les comptes de taxes des citoyens. Le gouvernement fédéral n'acceptera aucune nouvelle demande cette année de personnes souhaitant parrainer leurs parents ou grands-parents pour qu'ils viennent s'installer au Canada en tant que résident permanent en vertu d'un programme de réunification l'éducation familiale, puisque l'intérêt pour le programme dépasse le nombre de places disponibles. Il y a déjà 60 500 demandes en cours de traitement et le temps d'attente est d'environ 33 mois à l'échelle du pays et jusqu'à 66 mois au Québec seulement. Dans la nuit, un incendie se serait déclaré dans un bâtiment résidentiel dans le secteur de la rue de l'Est, de l'Estrie, à Granby. Un large périmètre de sécurité aurait été déployé par le service de police de Granby et l'intervention serait maintenant terminée. Pour plus de détails et d'autres nouvelles, rendez-vous au m105.ca.
5: Merci beaucoup, Marianne. On te retrouve à 10h.
14: Oui, à tantôt.
5: À tantôt.
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5: En espérant que vous allez bien en ce jeudi, aujourd'hui, le 16 juillet. Je sais qu'actuellement, c'est gris, puis il y a des nuages, mais dites-vous bien que le soleil sera de retour. Et vous pourrez aller essayer les différentes glissades de Bromont Montagne d'Expérience, notamment notre gagnante de ce matin. C'est Hakim qui a eu la main chanceuse il y a quelques minutes. J'ai oublié de le saluer, mais je lui souhaite une très belle journée. Il sera de retour avec nous pendant les vacances. Marilyn Fournier-Ricard, c'est notre gagnante, et elle a dit qu'elle aime pas pantoute les sauterelles. Pourtant, les sauterelles, ça reste quand même mignon, mais chacun son goût. Il y a du monde qui me regarde en studio avec un air de dédain. Mon nom est Marie-Ève Dupré, je suis avec vous jusqu'à l'arrivée de Mélissa Dion-Deslandes. Je vous rappelle que le texto toujours actif, c'est moi qui est en arrière de ça pour savoir qu'est-ce que vous faites aujourd'hui, vos salutations, vos demandes spéciales, vos souhaits d'anniversaire. Ça peut passer par le 450-900-1005. On commence cette demi-heure musicale avec Mike Posner.

On sentait la chaleur de Hawaï avec Jack Johnson à M105, la radio de la Haute-Yamaska, Brome-Missisquoi. Merci d'être avec nous. Imagine Dragons nous chante Waves.

vous quitte dans les prochaines secondes alors que le soleil fait son apparition tranquillement avec Mélissa Dion-Deslandes qui va passer l'avant-midi avec vous. Mon nom est Marie-Ève Dupré. Je vous retrouve demain pour commencer la journée. Hey, ça va être vendredi demain. On sera là ensemble dès 6h et je vous laisse avec Alex Warren et Fever Dream.

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pour notre M105 au travail de ce 16 juillet. Aujourd'hui, on commence avec une chanson souvenir de 2019. C'est fascinant comme quoi, des fois, il y a des chansons qui s'écrivent en deux petites secondes sur le coin d'un comptoir. Ça devient des histoires abracadabrantes. Mais il y en a aussi qui prennent un peu plus de temps. Par exemple, la création de Señorita de Shawn Mendes et Camila Cabello. 15 mois que ça a pris de réécriture plutôt et de réenregistrement de voix. Ça a été vraiment le début avec un riff de guitare qui a été créé par le producteur Andrew Watt. Et puis ensuite de ça, ben il l'a envoyé directement à Shawn Mendes. Puis il a dit, moi, je peux juste faire ça avec Camila. Et le résultat, ben ça a été quand même le numéro 1 du Billboard. Et ça a dominé vraiment dans tous les pays. Là, tous les pays, je veux dire 35 pays quand même. Et ça a été la chanson la plus vendue au monde en 2019. La voici sur M105 au travail.

C'est Mélissa qui vous accompagne avec la playlist de votre été. On a du Olivia Dean qui s'en vient, Jérôme Couture, John Mellencamp à l'instant. On a 19 présentement. Vous voulez peut-être organiser votre temps de vacances, votre congé en fin de semaine. En tout cas, ben aujourd'hui, c'est 30% de probabilité d'averse de pluie. Demain, c'est du soleil avec 24 et de la pluie probablement.

0: Les trois accords avec Cœur de pirate, avec la chanson Toujours les vacances que j'aime beaucoup. Et d'ailleurs, je trouve que de ce temps-là, il y a vraiment des allures de vacances dans nos comportements. Je vois des gens se balader doucement, peu importe où ils sont, dans les différentes villes en Haute-Yamaska-Bromiscoua. J'ai vu des gens s'arrêter à un piano public, justement pianoter. Il y en a qu'on voit qu'ils pianotent souvent. Il y en a qui tentent leur chance et c'est parfait comme ça. Ça sert à justement avoir un contact avec la musique et ça nous fait voyager. Hein? Quand quelqu'un se met et qui est habile à le faire, eh bien, tout d'un coup, nous aussi, on part un peu en vacances dans notre tête. C'est beau. Et un peu aussi comme les boîtes croque-livres, j'ai vu des gens s'en prendre un et s'asseoir doucement et le lire. Ça, c'est des choses qu'on peut pas voir autrement que l'été. Alors, on est chanceux dans la région. Il y a plein d'attractions comme ça. Alors, profitons-en. J'ai de la bonne musique pour vous ce matin. Je vous invite à être là dans les prochaines secondes. Je vous offre entre autres Hot Stuff avec Kygo et Donna Summer.
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1: On a présentement 19 degrés ici en Haute-Yamaska et Brome-Missisquoi. On a 30% de probabilité d'averse aujourd'hui, mais le soleil sera là demain vendredi avec 24. Voici Fred et Mademoiselle en nouveauté.

0: 9h53 dans votre jeudi matin sur votre playlist de l'été M105. Mélissa en compagnie de Marianne aux infos. Marianne, salut.
1: Allô.
0: On va se retrouver tantôt pour les infos M105. Oui. Et là, je reviens sur quelque chose que j'ai pris connaissance de ça. Il y a la Chine qui impose de nouvelles règles pour réduire la dépendance affective et l'intelligence artificielle.
1: OK.
0: Parce qu'il y a comme un petit débordement, là, c'est ce qu'on peut dire. Mm-hmm. Les gens se confient beaucoup à l'IA et ça amène des problèmes présentement. Ça a l'air qu'on n'a jamais vu autant de célibataires en Chine actuellement. Il y a aussi une baisse importante de la démographie. Les gens se confient vraiment beaucoup à une IA, ont des relations d'amitié, se confient et ça amène des problèmes, des enjeux aussi au niveau de la psychologie, si on veut.
1: Ouais.
0: Et là, ils ont décidé de réglementer ça en se disant que là, vous pourrez pas remplacer non plus un humain. Et c'est rendu tellement performant, les IA en Chine, c'est qu'ils sont capables de déterminer avec le ton de la voix, le rythme de comment on frappe sur le clavier, les micro-expressions pour les gens qui ont des caméras, des habitudes de conversation, comment va la personne.
1: Ah ouais.
0: C'est quand même assez fou, ça fait peur quand même. Hein? Et là, c'est ça, comme on est présentement dans cette baisse des mariages et du nombre de natalité et tout ça, ils veulent mettre un frein à tout ça et encadrer le tout en disant qu'on met un frein aux relations en fait avec l'IA. Et ce que ça fait, c'est que les géants chinois qui sont justement dans l'IA, ils ont dû désactiver des fonctions. C'est tout ce qui est séduction, plutôt romantique, soutien
1: c'est
0: émotionnel.
1: Vrai que ça devient intense, ça.
0: C'est exactement ça. Fait qu'il a fallu que certains d'entre eux retirent carrément pour obéir à la loi. Ils ont aussi retiré des avatars réalistes. Ils ont réduit les interactions personnalisées et tout ce qui était scénario affectif. Donc les gens qui se font une vie avec un IA là, ça fonctionnait pas. Donc mettons qu'on met ça ici au Québec là, tu sais. Mettons qu'on se dit que ça pourrait se rendre ici parce que l'Europe aussi y pense, hein? Eh bien, en fait, ce qu'on veut ramener, c'est l'espèce de liberté, d'autonomie, la liberté individuelle, parce que là, on est rendu qu'on ne se fie qu'à ça, finalement. Et ça peut amener certaines limites. Et ce qu'on dit, c'est que l'IA devrait dire « je ne suis pas un humain ». Oui, tu devrais avoir recours à de l'aide psychosociale en téléphonant à tel organisme plutôt que de répondre aux doutes, aux questions des gens quand même, hein?
1: C'est intéressant de voir où ce qu'on est rendu là-dedans.
0: Oui, parce qu'on l'appréhende tout ça. On l'appréhendait depuis longtemps. Puis là, on est en train de se dire que là, si le flot continue comme ça, il va falloir réglementer. En tout cas, ils l'ont fait là en Chine. Suivre pour le reste. Mais j'ai l'impression qu'il y a des gens, des pays qui vont faire « Oh, nous aussi, on va faire ça.
1: Oui. »
0: À suivre. En tout cas, est-ce que tu as une relation avec ton IA?
1: Moi, je pourrais pas, honnêtement.
0: Non.
1: J'aime trop... je suis trop affectueuse.
0: C'est ça. Exactement. Il n'y a rien comme l'humain. Est-ce qu'on parle d'humain dans nos infos M105? On va parler de plein de nouvelles. Donc, on vous invite à être là pour le bulletin de 10h. Restez là.
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7: Il est 10h02, Marianne. On va parler dans nos infos M105 de ce circuit d'autobus interrégional qui va cesser ses activités.
8: Et oui, le projet pilote devrait se terminer le 25 août 2026, donc un an après son lancement. Le service aura été exploité de reliant Granby, Bromont, Cowansville, East Farnham et Saint-Alphonse de Granby. Le projet visait à évaluer le potentiel d'une liaison de transport collectif entre les deux territoires. Selon la Haute-Yamaska, l'achalandage enregistré ne permet pas de justifier la poursuite du service. Et pour la MRC de Bromont-Missisquoi, pour leur part, ils souhaitaient prolonger l'expérience d'une année supplémentaire pour mieux faire connaître le circuit. Les données recueillies serviront néanmoins à documenter les besoins de mobilité régionale et les usagers seront informés prochainement des modalités de fin de service et des autres options disponibles. Rachel Renault, qui a milité pour que la mort de sa sœur Gabi Renault ne soit pas en vain, se présentera pour la Coalition Avenir Québec aux élections de l'automne. L'automne dernier, Gabi Renault a été présumément tuée par son conjoint qui avait de lourds antécédents en matière de violence conjugale. Dans la foulée de son décès, les élus de l'Assemblée nationale ont adopté en juin dernier la loi Gabi Renault et Rachel Renault se présentera dans la nouvelle circonscription de Bellefeuille dans la région des Laurentides et de Lanaudière. Et à Cowansville, une intervention est en cours aujourd'hui sur la rue Albert à la hauteur du pont James O'Halloran. Des travaux d'inspection de la structure occasionnent une circulation en alternance dans les deux directions et cette entrave mineure devrait prendre fin vers 15h. Voilà, pour plus de détails et d'autres nouvelles, rendez-vous au m105.ca.
7: À tantôt, Marianne.
8: À tantôt.
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0: également Gwen Stefani. Et on commence avec Magic et ensuite je vous parle d'activités, de spectacles qui ont lieu dans la région puisqu'on parle showbiz. Merci d'être là, d'avoir choisi M105 comme playlist de votre été.
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1: On a plein de spectacles à voir. Il y a un spectacle gratuit ce soir au Vignoble Bromont. C'est sur le chemin Nord. On vous reçoit là-bas à compter de 17h30. Il y a le trio Eric Harding qui sera au Vignoble pour ce spectacle gratuit. Il y a aussi, en plus de ça, ben on a pour vous même du fromage, du vin. Tu sais, c'est comme épicurien comme sortie, là. Alors, c'est ce soir à ce Vignoble Bromont. Si je vois un peu la programmation du FEQ hier, il y avait Calamine qui était à Waterloo. Eh bien, aujourd'hui, elle est au Festival d'été de Québec. Et on a aussi Gwen Stéphanie sur la scène des Plaines d'Abraham ce soir.

0: qui seront là, Breen LeBeuf et plein d'autres encore. Alors, c'est dans la région, on peut en profiter. Plus de détails, M105.ca.
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0: Aujourd'hui, je vous présente une chanson de 2021. Il est sorti juste avant le temps des fêtes. Ça s'appelle Envolver et c'est de l'artiste qui s'appelle Anita. Elle a eu vraiment beaucoup de succès, entre autres grâce au Envolver Challenge sur TikTok. On voit Anita avec une danse au sol très athlétique. C'est devenu viral dans plus de 60 pays. Et en plus de ça, ben c'est elle qui a chorégraphié le tout. Elle est aussi donc sur ce clip-là qui dépasse les 600 millions de vues, vous avez bien entendu. On va l'entendre, mais juste avant, on va y aller avec une chanson qu'on connaît depuis un petit bout de temps, 2017. Ça a résonné partout, ça a été vraiment un grand succès numéro un dans 47 pays. C'est Despacito de Luis Fonsi. Et voilà, on vous présente ça ce matin. On vous souhaite un excellent jeudi.

Et voilà, c'était Estompa avec Serena Ryder. J'espère que vous passez un bon début de journée. On aura demain le tirage de début de tes vacances avec M105 et dans mon enveloppe, j'ai des billets pour aller voir les filles à papa au théâtre de l'ancien presbytère. On a aussi à la Maison de la culture de Waterloo le spectacle d'Ariane Roy. On a le Cèdre Golf et plein air qui nous offre des parties de foot-golf, deux adultes, deux enfants. Il y a aussi le show de la rentrée à Actonville, une paire de billets de 3 jours.

0: comment on fait pour participer, m105.ca. Et demain, à cette heure-ci, là, je devrais être pas mal autour du bon moment pour faire mon tirage. Je vous souhaite bonne chance et je vous rappelle que c'est une présentation de Flore Déco, Granby et Cowansville, seulement ici, à m105. On a d'autres bonnes chansons qui s'en viennent, entre autres Milky et David Guetta en musique.
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6: Voici maintenant copilote avec Fouki et Jay Scott. On a 22 degrés actuellement, un ressenti de 26. On parlera d'orage un petit peu plus tard.

matinée bientôt, là, parce que quand même, ça s'en vient. Le Festival international de la chanson de Grenville, ce sera dans moins d'un mois, du 13 au 23 août. Et on recherche actuellement des bénévoles. On en a toujours besoin pour les différents rôles, que ce soit à la logistique,

billetterie, le contrôle des accès. On a besoin de vous, chers bénévoles. Vous avez à cœur la culture, ben c'est probablement pour vous. Alors, vous devez contacter simplement l'équipe du Festival international de la chanson de Granby et vous serez accueillis à bras ouverts. Mélissa qui poursuit avec vous, je suis en compagnie de Marianne Roy aux infos. Elle s'en vient. On va parler entre autres d'un fugitif dans l'affaire de Desjardins qui a été retrouvé.

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3: Il est 11h, on retrouve tout de suite Marianne Roy. Marianne, il y a un fugitif dans l'affaire de Desjardins qui a été retrouvé.
4: Et oui, ça vient tout juste de sortir. La Sûreté du Québec confirme l'arrestation de Maxime Paquette, un homme recherché depuis juin 2024 dans le cadre des enquêtes Portier et Projet D liées à la fuite de données chez Desjardins. Selon la SQ, le suspect a été arrêté à Cancun, au Mexique, par les autorités mexicaines. Il figurait sur la liste des fugitifs les plus recherchés au Québec. Maxime Paquette demeurera détenu au Mexique pendant les procédures d'extradition vers le Canada. Il devra notamment répondre à des accusations de fraude, de vol d'identité et de trafic de renseignements identificateurs. Et avec cette arrestation, tous les suspects visés dans le dossier sont maintenant localisés et arrêtés. Vers 22h hier soir, le service d'urgence a reçu plusieurs appels signalant un incendie dans une résidence située au 254 rue de l'Estrie. Une fois les flammes maîtrisées, l'enquête a été transférée au service de police de la ville de Granby, puisque l'incendie serait d'origine suspecte. Personne ne se trouvait à l'intérieur de la bâtisse ni sur place lors de l'arrivée des premiers secours. La maison semblait inhabitée. L'enquête est en cours et toute personne détenant des informations est invité à communiquer avec le service de police de Granby. Et à Saint-Malo, un groupe de bénévoles du club FADOC tricote des poupées Easy destinées aux enfants vivant dans des zones de conflit ou frappées par des catastrophes. L'initiative est née après le déploiement en Lettonie de deux jeunes militaires originaires de la communauté de Saint-Malo, Sandrine Beaudoin et Anthony Robert, dans le cadre de l'opération Réassurance des Forces armées canadiennes. Les poupées Easy, ce sont des petits personnages pouvant être transportés dans une poche d'uniforme qui sont distribués aux enfants pour leur apporter un peu de réconfort dans des situations difficiles. C'est une tradition qui provient du caporal Mark Easy Isfield qui distribuait ses poupées, alors tricotées par sa mère Carole, lors de ses missions de maintien de la paix en Croatie. Voilà, pour plus de détails et d'autres nouvelles, rendez-vous au m105.ca.
3: Merci beaucoup, Marianne. À tantôt sur le coup de midi.
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3: Merci d'avoir choisi la playlist de votre été M105. Il y a des portions de chansons souvenirs comme ça pour nous rappeler les fameuses chansons qui nous marquent pendant l'été de différentes années. La prochaine, c'était post-pandémie en 2022. On avait donc envie de justement de fêtes, de terrasses, de revoir des gens. Et c'est Lizzo qui a décidé de compléter son album. Elle trouvait qu'il manquait une chanson un peu hop la vie là pour son album, puis elle a dit c'est pas complet, donc j'aimerais qu'on travaille sur une autre chanson, et est arrivé 4 accords de piano et ça a été la base finalement de la chanson qu'on va entendre. 30 sessions studio plus tard, eh bien elle a été finalisée et ça s'appelle About Damn Time, et c'est Lizzo que je vous présente ce matin dans notre chanson Souvenir.

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Ouais, assez forte pour voir même en entrée des collègues qui sont complètement détrempés avec justement un petit peu de tonnerre et tout. Ben soyez prudents, évidemment, mais c'est prévu aujourd'hui. Là, il y a un avertissement quand même d'orage violent selon Environnement Canada. On est accompagné de la meilleure musique sur la playlist de votre été. Bruno Mars, on a Nico et Vince qui s'en viennent et maintenant, c'est Gabriel des Trois Maisons.

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0: aujourd'hui, c'est peut-être dans les plans, mais sachez que demain, le soleil sera de retour et il y aura plein d'activités à faire au cours des prochains jours, prochaines semaines, puisque vous serez en vacances et votre inspiration se trouve directement dans nos balados. Suivez le guide cet été avec Lydia. Il y a Émilie Vanessa qui vous propose des activités dans la région. Et cette semaine, dans Suivez le guide, on est à Lac-Brome pour vous parler des trois adresses pour un pique-nique champêtre. Peut-être pas aujourd'hui, mais peut-être demain. On a aussi à Waterloo des activités culturelles qui sont uniques à découvrir. Et Cowansville, on sort dehors avec deux activités plein air qu'on vous propose. Et Granby Région, ben, des idées à faire en gang, des idées de sortie. Quand on est plusieurs, c'est toujours agréable. Ben, puis aujourd'hui, ben, il y a plein d'autres choses à faire à l'intérieur. Je pourrais vous proposer quelque chose dans les prochaines minutes.
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0: Il est 11h38 dans votre avant-midi, simplement pour vous dire que la 7e édition du Festival du film de Knowlton va sortir. Donc, c'est du 18 au 23 août prochain. Beaucoup de belles choses dans cette programmation, des primeurs, des premières québécoises. Il y aura aussi certaines personnes qui seront invitées, même, je dirais, pas quelques-unes, mais plusieurs invités seront de la partie. Rémi Girard, Christine Beaulieu, il y a aussi l'invité d'honneur Louis Bélanger. On a aussi Louise Arel, Alexis Martin. Il y a aussi Louis Godbout, j'en passe, Benoît Gouin, Emmanuel Schwartz. Il y a plein de gens qui seront sur place, Vincent Leclerc, Gilles Renaud et compagnie. Alors, c'est une façon de célébrer justement le cinéma. Et il y aura à travers tout ça plein d'activités. J'aurai l'occasion de vous en reparler. Et parlant de cinéma aujourd'hui, ben on le sait, là, il va y avoir un peu de pluie, peut-être orage. Eh bien, il y a 125 rue des Malaises qui est en cinéma à compter d'aujourd'hui. On en profite.
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3: Céline Dion, bonjour, pardon, merci.
4: Bonjour, pardon.
3: Zaz, mon sourire.
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3: Phil Rocket et William Cloutier, Jealous.
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On commence à sentir l'excitation de ce tirage qui aura lieu demain pour début tes vacances avec M105, plein de prix. Je vous invite à vous inscrire sur notre m105.ca. Pour l'instant, ben c'est place au midi M105 dans les prochaines minutes et on aura entre autres notre bulletin majeur de midi.

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11: Bon midi tout le monde, ici Marianne Roy et voici les infos M105. Selon une information rapportée par le Journal de Montréal, le pilote d'hélicoptère Mohamed Elias Jouini aurait finalement reçu une interdiction de vol de la part de Transport Canada. L'annonce a été faite par le conseiller municipal de Saint-Jean-sur-Richelieu qui affirme avoir obtenu la confirmation d'un inspecteur de Transport Canada. Depuis avril, le pilote de 34 ans faisait l'objet de nombreuses plaintes des citoyens en raison de vols jugés dangereux et dérangeants au-dessus de secteurs résidentiels de la Montérégie et de l'Estrie. Il aurait effectué des vols à basse altitude près des résidences, parfois entre 6h le matin et minuit. L'homme posséderait également des antécédents judiciaires et se serait écrasé dans un champ de Saint-Jean-sur-Richelieu en février 2024 sans subir de blessures graves. Selon le quotidien, il aurait aussi perturbé un exercice de l'aviation royale canadienne en Estrie l'an dernier. Agropur a annoncé hier vendre ses activités de fromage fin au groupe Lactalis. La transaction comprend notamment les usines d'Oka et de Saint-Hyacinthe, ainsi que plusieurs marques, dont Oka et Monsieur Gustave. Selon Guillaume Bérubé, directeur des relations publiques d'Agropur, l'impact pour les producteurs laitiers d'ici devrait être limité, ainsi que sur les deux usines.
12: Lactalis investit dans cette transaction-là pour le savoir-faire, pour l'expertise des employés, donc il n'y a pas de perte d'emploi. Il investit également pour dans la notoriété de nos marques qui sont développées à Saint-Hyacinthe et à l'usine d'Oka. Donc, c'est de bonne augure pour le maintien et la poursuite des activités des marques pour ces deux usines.
11: Les usines d'Oka et de Saint-Hyacinthe représentent environ 50 millions de litres de lait transformé par année. Et c'est très peu puisque ça représente 2 % du volume transformé par la coopérative au Canada. L'entreprise affirme que cette vente lui permettrait de concentrer ses investissements dans des secteurs jugés plus porteurs pour ses membres producteurs, tandis que Lactalis renforce sa présence dans le marché canadien des fromages fins. Le circuit d'autobus interrégional Brome-Missisquoi Brom Yamaska cessera ses activités le 25 août 2026. Le projet pilote lancé le 25 août 2025, le service aura été exploité pendant une année complète reliant Granby, Bromont, Cowansville, East Farnham et Saint-Alphonse de Granby. Le projet vise à évaluer le potentiel d'une liaison de transport collectif entre les deux territoires. Selon la Haute-Yamaska, l'achalandage enregistré ne permet pas de justifier la poursuite du service, tandis que la MRC de Brom-Missisquoi souhaitait, pour sa part, prolonger l'expérience d'une autre année afin de faire mieux connaître le circuit. Les données recueillies serviront néanmoins à documenter les besoins de mobilité régionale et les usagers seront informés prochainement des modalités de fin de service ainsi que des options disponibles. Vers 22 heures la nuit dernière, les services d'urgence ont reçu plusieurs appels signalant un incendie dans une résidence située au 254 rue de l'Estrie. Une fois les flammes maîtrisées, l'enquête a été transférée au service de police de la ville de Granby puisque l'incendie serait d'origine suspecte. Personne ne se trouvait à l'intérieur ni sur place lors de l'arrivée des premiers secours et la maison semblait inhabitée. Toute personne détenant des informations est invitée à communiquer avec le service de police de la ville de Granby, puisque l'enquête est toujours en cours. Lac-Brome deviendra le terrain d'un projet pilote visant à rendre la communauté plus accueillante pour les personnes vivant avec un trouble neurocognitif et leurs proches aidants. L'initiative intitulée « Communauté proche alliée Alzheimer Lac-Brome » est menée en collaboration avec la société Alzheimer. Sophie Foisy, directrice générale de Brom-Missisquoi et Haute-Yamaska, nous en parle.
13: Les bonnes pratiques en communication, ça s'adresse, oui, aux personnes qui vivent avec un trouble neurocognitif, mais ça peut être aussi avec une personne qui a un problème auditif, un problème visuel, un enfant avec des besoins particuliers. Tout le monde va pouvoir en bénéficier de ces trucs-là. Au final, l'objectif, c'est de réduire l'isolement, favoriser la participation sociale de ces gens-là, puis de renforcer le tissu social de Lac-Brome pour que les personnes qui ont un trouble neurocognitif et autres besoins puissent être bien accueillis là, dans les commerces et dans les entreprises de chez nous.
11: Le projet se déploiera en trois étapes. La première est de cerner les besoins sur le terrain pour les personnes concernées. Par la suite, les commerces, les entreprises et la municipalité sera informée afin de les outiller dans leurs interactions avec les personnes touchées. Et par la suite, il y aura une campagne de sensibilisation déployée au cours des prochains mois pour la population. L'initiative s'échelonnera sur 2 ans. La première année consiste au projet pilote et la seconde à sa consolidation. Lac-Brome a été retenue notamment parce qu'elle figure parmi les municipalités les plus vieillissantes du Québec et qu'elle permet d'offrir des services en anglais. Voilà pour les nouvelles. Pour plus de détails et d'autres nouvelles, rendez-vous sur m105.ca. Et au niveau du sport, le championnat de Banque nationale de Granby, bien les matchs sont présentement suspendus étant donné le mauvais temps et ça reste à suivre pour plus tard aujourd'hui. Donc, bon appétit tout le monde et bonne journée.
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14: On a un spectacle qui est présenté en fin de semaine au Palace de Granby. C'est la dernière chance de voir « Dessine-moi un trophée ». Samedi soir et dimanche après-midi, on aura plus de détails avec cette entrevue avec Luc Sonné et Mike Gauthier et aussi la meilleure musique pour vous accompagner dans cette pause de journée. Pink s'en vient. On commence avec la chanson « Freedom ».
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0: La chanteuse Pink sur les midis M105. Et là, ben, j'ai vraiment le goût de vous parler en plus de ce spectacle-là que j'ai vu la semaine dernière au Palace. Ça s'appelle Dessine-moi un trophée. C'est une idée originale de Mike Gauthier. Sur scène, on retrouve Luc Sonnet qui personnifie Lucky Pierre, Cossette, qui est un homme qui est allé faire une carrière vraiment importante dans le monde de la musique. C'est lui qui a amené les Grammy Awards. Enfin, vous allez pouvoir découvrir tout ça à travers tellement de chansons vraiment magnifiquement interprétées, entre autres avec Virginie Commons et plein d'autres. Je vais arrêter d'en parler, mais chose certaine, c'est un spectacle à voir. Et Martin Desilets a fait une entrevue dernièrement avec Luc Sonnet et Mike Gauthier pour parler de ce spectacle-là.
1: Bonjour, messieurs.
2: Salut.
1: Je vais commencer avec toi, Mike, parce que c'est ton idée originale. Explique-nous c'est quoi le spectacle et comment c'est venu à toi, ça?
2: Peut-être une frustration parce que j'habite à Valleyfield maintenant et Pierre Cossette est né à Valleyfield, puis à l'âge de 7-8 ans, il est parti pour aller s'établir en Californie. Mais pas lui, mais sa famille a décidé d'aller s'établir en Californie. Ça, c'est tout bien expliqué par le personnage que Luc présente sur scène. Mais moi, je trouvais ça pas normal que même les gens de l'industrie savaient pas c'était qui Pierre Cossette. Hey, le monsieur, là, il a son étoile sur le Hollywood Boulevard. On fait des jokes, là, tu sais, puis on a des photos pour le prouver. Moi et Luc, on est allés en Californie, puis on a vraiment des photos devant son étoile. Fait qu'il a vraiment été très important pour le monde de la télévision. Et ça nous permet aussi, c'est le fun de raconter son histoire, sa connexion avec le Québec, qui est demeurée quand même forte. Mais moi, je me suis surtout gâté au niveau des... Je me suis surtout gâté au niveau des sélections musicales. Mm-hmm. Parce que quand tu parles des Grammys, à chaque année, c'est tout le temps le meilleur des meilleurs qui gagne. Fait que là, Pierre Cossette, il a été là de 1971 jusqu'à 2005, il est décédé en 2009. Fait que ça nous donnait une grande sélection, puis c'était assez facile de dire, on va prendre telle tune, tel artiste pour le répertoire musical du spectacle. Fait que, et le trois quarts du show, là, le monde connaît ça par cœur, oui. Tu sais, sans problème.
1: Luc, tu es sur scène, c'est toi qui joues le personnage principal de ce show-là. Explique-nous, c'est quoi ton personnage? Qu'est-ce que tu nous fais vivre?
3: Ben, juste pour vous mettre le tableau un peu, 4 musiciens extraordinaires, 3 personnes qui chantent, Virginie Commons, Gardé Fury et Matt Laurent, et c'est des gens magnifique. Les voix sont extraordinaires. On passe de Céline Dion, Barbara Streisand, nomme-les, là, Michael Jackson, tout est là. Visuellement, tout ça, c'est merveilleux. Moi, ce qui m'a vraiment attiré là-dedans, c'est le monsieur comme tel. J'ai vu des documents que Mike avait, puis j'ai pu voir comment est-ce qu'il était dans la vie, et j'ai fait, ben, j'ai jamais fait ça. Donc, au lieu de parler de lui à la troisième personne, j'ai proposé de l'incarner, d'être lui, de parler un peu à parce qu'il a toujours gardé son français.
1: Tout le temps. Ouais, il parle comme ça.
3: Mais il parle comme ça. Des fois, il cherche les mots. Puis il va en dire des fois un petit peu en anglais. Puis d'autres fois, il dit like we can. So, mais c'est comme ça. Mais on comprend qu'est-ce qu'il dit. Il n'y a pas de problème. Puis lui, il a vécu des moments privilégié dans sa vie avec Bruce Springsteen, avec Simon & Garfunkel, avec les Beatles, avec Barbara Streisand. Nomme-les, là. Il le connaissait. Et sais-tu quoi? C'est quand même assez étonnant qu'on parle de cet homme-là. Toute sa vie, il a fait ça. Il a été à Hollywood. Il connaissait tout et tout le monde le connaissait. Ils l'ont toujours appelé Pierre. Appelé Peter.
1: Non.
3: Et Lucky Pierre. Pourquoi? Parce que c'était un gars qui était déterminé, puis c'était un drôle. C'est un comique, le bonhomme.
1: Fait qu'on va rire. On va chanter, on va taper du pied, mais on va rire.
3: Oui, tu sais, quand à un moment donné, je raconte dès le début, là, que j'ai été obligé dans ma vie de coucher avec 2 personnes pour sauver les Grammys. Mais j'en parle juste à la fin du show.
1: OK.
3: Puis là, je te le dirai pas ici.
1: Ben non, parce qu'on veut que les gens.
3: C'est
1: un spectacle que vous avez présenté déjà ailleurs.
3: Ouais,
1: ça s'installe ici. Puis Luc, il doit y avoir quelque chose d'intéressant, de spécial, de venir jouer chez vous.
3: Ben sur cette scène-là, parce que autant j'ai été dans la salle quand j'étais tout petit, je venais au cinéma à l'époque, ça témoigne de mon âge. Puis après ça, ben plus vieux, quand je travaillais comme acteur, j'ai joué ici, soit en passant en tournée, ou encore j'ai joué pendant des étés de temps. Fait que c'est vraiment heureux, c'est vraiment heureux. Je remercie la vie.
1: Puis j'ai goût de poser une question à Mike, parce que tu disais, tu me disais 40 ans dans musique. Moi, j'ai grandi avec toi à Musique
2: Depuis 80. Je fais de la radio depuis 1980.
1: Puis Musique Plus, puis on peut en rajouter.
2: Ça arrête pas.
1: C'est-tu une manière de faire un tour de la carrière en même temps?
2: Oui, entre autres, mais c'est surtout que je réussis à amener sur scène les musicographies puis tout ce qu'on présentait comme ça.
1: Oui,
2: les behind the music, tout ça, c'est parce que c'est exactement ça. Nous autres, c'est comme si Musimax présentait une musicographie de Pierre Cossette, mais vous l'avez live d'en face, là, avec le narrateur qui est là, qui se narrate lui-même.
3: Et les chansons sont là.
2: Oui,
1: exact.
2: La finale est vraiment incroyable. Attelez-vous, parce que c'est l'énergie qui sort du tableau final est incroyable.
1: Fait que je pense que la table est mise pour que les gens puissent aller acheter leurs billets. Dessine-moi un trophée, ça s'en vient au Palace. Vous pouvez réserver vos places tout de suite. PalaceDeGrimby.com. Mike Gauthier, Luc Sonnet, merci beaucoup.
2: Merci à toi.
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10: Céline Dion, bonjour, pardon, merci.
11: Bonjour.
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10: Phil Rocket et William Cloutier, Jealous.
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0: On va réentendre des infos M105 avec Marianne Roy qui sera là. Et je vous rappelle que ce soir, on est jeudi et notre marché public ici à Granby est bel et bien ouvert parce qu'on a les samedis matin et les jeudis soirs. C'est le temps d'aller faire des emplettes là, peut-être pour vous organiser des petites retrouvailles en fin de semaine ou en tout cas un snack vacances. Il y en a qui partent puis qui se font des lunchs. Enfin, peu importe, vous allez tout trouver, des beaux produits frais ici de saison. Alors, on se retrouve peut-être au marché ce soir. À venir en musique, plein d'autres belles affaires, mais nos infos d'abord.
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5: Ici Marianne Roy et voici les infos M105. La municipalité de Sainte-Cécile-de-Milton dénonce un acte de vandalisme survenu vendredi dernier au Parc des Générations. Trois jeunes auraient mis hors d'usage une caméra de surveillance installée près de la cantine. Selon le maire Paul Sarrazin, le conseil municipal entend porter plainte officiellement à la Sûreté du Québec. La municipalité affirme disposer d'images permettant d'identifier les responsables présumés. Ce nouvel incident s'ajoute à une série de méfaits qui auraient coûté plus de 30 000 $ à la collectivité au fil du temps. Le président américain Donald Trump s'apprête à s'adresser à la nation ce soir sur des sujets qui, selon lui, porteront notamment sur les élections et les machines à voter, ce qui laisse penser qu'il reviendra probablement sur certaines des allégations non prouvées qu'il a déjà formulées au sujet des défaites républicaines, en particulier la sienne en 2020. L'obsession de M. Trump pour sa défaite face au démocrate Joe Biden il y a 6 ans et les théories depuis longtemps réfutées qu'il a diffusées sur cet enjeu sont des sujets qu'il continue d'évoquer régulièrement. Et Corridor Appalachien recevra près de 200 000 $ sur 3 ans pour mettre à jour son plan de connectivité écologique le long de l'autoroute 10. L'organisme souhaite protéger les corridors naturels qui permettent aux animaux de circuler entre les habitats situés entre Granby et Magog. Selon la co-directrice générale Caroline Bisson, les corridors sont essentiels afin d'éviter les collisions avec la faune. Voilà, pour plus de détails et d'autres nouvelles, rendez-vous au m105.ca.
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0: Demain vendredi, on prévoit une journée ensoleillée. Ça, c'est parfait. Et aujourd'hui, ben, on a un peu de tout. On a eu de la pluie, on a du soleil. On aura peut-être d'autres cellules de pluie comme ça aujourd'hui. Alors, pourquoi, avec la famille, ne pas profiter de ces activités qu'on a aussi à l'intérieur? On peut se baigner, par exemple, au centre aquatique. On peut aller au petit monde des grands, les amuser aux acro-singes également. Il y a le motion. Il y a plein d'endroits comme ça où est-ce qu'on peut aller justement les faire bouger et s'amuser en même temps, hein? Pourquoi pas vous amener un petit café et puis relaxer doucement et en étant là dans des installations qui sont dans notre région. Sinon, ben il y a le cinéma. Je l'ai dit plus tôt aujourd'hui, c'est le film québécois 125 rue des Malaises qui sort sur grand écran. Alors profitez-en, c'est mon conseil. Bon jeudi.
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On se quitte pour laisser la place à M105 au travail, PM Scooter Gaz, Ricardo. Moi, je vous dis à demain et ce sera le tirage de début de tes vacances avec M105.

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3: Céline Dion, bonjour, pardon, merci. Bonjour.

0: Rocket et William Cloutier, Jealous.
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8: Bon début d'après-midi, les diabonnins qui s'installent avec vous jusqu'à 16. Quelle drôle de journée on a présentement. De la pluie, des orages, même tantôt que j'ai entendu. Puis là, ben, il y a des nuages, mais il y a un petit peu de soleil. En tout cas, hey, on va faire un retour dans 93 aujourd'hui. Ça a été une année riche en événements culturels marquants, notamment avec la sortie du film Jurassic Park. Il y avait aussi Madame Doubtfire au cinéma et au Québec. Ça a été la diffusion du tout premier épisode de la série culte qui a marqué plusieurs générations. Et je parle ici de La Petite Vie. Mais le 27 juillet 93, il y a une toune qui est sortie. Ça a été la première chanson de son troisième album studio, Music Box. Je parle ici de Mariah Carey avec son succès Dream Lover que je vous offre tout de suite à
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0: 16h25, c'est la dernière journée pour participer à mon concours parce que je vous offre un forfait familial pour aller voir le spectacle Cirque Spectaculaire Rock. Alors, je vous rappelle, des jongleurs, des acrobates, des cascadeurs dans une sphère de moto. Eh bien, j'ai un dernier forfait familial à vous faire gagner pour Farnham ce dimanche. Alors, vous me textez au 450-900-0105 le mot Farnham au 450-900-0105. Mais je voulais vous dire que si vous débutez vos vacances, parce que c'est les vacances, la construction qui débute, là, si ça vous tente de prendre des vraies vacances puis de vous reposer, pas faire les mille et une tâches qu'on doit faire autour de la maison, ben oubliez pas, hein, il y a la baraque au boulot. Ça, c'est des jeunes qui sont formés dans plein d'affaires. La tonte de pelouse, la promenade de chiens, lavage de vitres, bref, entretien paysager, gardiennage aussi. Alors, n'hésitez pas à la faire appel à eux, 450-372-0448 ou sur leur page Facebook. Dans quelques instants, Prince s'en vient à musique. Avant ça, ce sera Fuseau et Gros Big.
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1: J'arrive ici. 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

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On va vous parler tennis avec William Beaulieu des championnats de tennis qui se déroulent à Granby. À suivre le guide, on s'en va à Granby pour faire des activités en gang.

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1: C'était une journée un petit peu bizarre ici sur la Haute-Yamaska-Brome-Missisquoi. Ce matin, il pleuvait. Maintenant, gros soleil qui est sorti. On espère que ça va se poursuivre pour toute la journée, pour ce soir et cette nuit. Ce sera dégagé avec un minimum de 11 attendus. Et hier, il a fait une apparition surprise à Trois-Rivières dans la première du spectacle hommage Paradis perdu. Voici Jean Leloup.

Baby, I love your way de Big Mountain en ce jeudi après-midi. Sachez que pour le championnat Banque Nationale, il y avait des matchs qui ont été suspendus à cause de la météo. Ben, bonne nouvelle, ils ont repris évidemment avec un léger retard, mais on parle à peu près d'une demi-heure, c'est pas trop gros. Alors, bonne nouvelle, les matchs ont repris du côté du championnat Banque Nationale de Granby.

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6: Il est 14h01, c'est le temps des infos M105. Florence, il y a Donald Trump qui va s'adresser à la nation ce soir.
7: Exactement, donc s'adresser sur des sujets qui, selon lui, porteront notamment sur les élections et les machines à voter, ce qui laisse penser qu'il reviendra probablement sur certaines des allégations non prouvées qu'il a déjà formulées au sujet des défaites républicaines, en particulier la sienne en 2020. Donc l'obsession, on peut dire, de M. Trump pour sa défaite face au démocrate Joe Biden il y a 6 ans et les théories depuis longtemps réfutées qu'il a diffusées sur cet enjeu sont des enjeux qu'il continue d'évoquer régulièrement et ce sera potentiellement le cas encore ce soir. Donc, ce sera certainement une affaire à suivre et on vous reviendra demain avec davantage d'informations. À l'échelle locale maintenant, le circuit d'autobus interrégional Brome-Yamaska cessera ses activités le 25 août 2026. Alors, c'est officiel et je rappelle que c'est un circuit qui avait été lancé le 25 août 2025. C'est un service qui aura été exploité pendant une année complète reliant Granby, Bromont, Cowansville, East Farnham et Saint-Alphonse de Granby. Le projet visait ultimement à évaluer le potentiel d'une liaison de transport collectif entre les deux territoires, mais selon la Haute-Yamaska, l'achalandage enregistré ne permet pas de justifier la poursuite du service. La MRC de Brome-Missisquoi souhaitait pour sa part prolonger l'expérience d'une autre année, mais malheureusement, ce ne sera pas le cas. Restons rapidement à l'échelle locale en terminant, puisque vers 22h, les services d'urgence ont reçu plusieurs appels signalant un incendie dans une résidence située au 254 rue de l'Estrie. Une fois les flammes maîtrisées, l'enquête a été transférée au service de police de la ville de Granby, puisque l'incendie serait d'origine suspecte. Personne ne se trouvait à l'intérieur ni sur place lors de l'arrivée des premiers secours. La maison semblait inhabitée, mais l'enquête est toujours en cours, alors on vous informera, comme d'habitude, davantage d'informations. Voilà, c'était l'essentiel de vos infos. Détails, autres nouvelles, comme d'habitude, au m105.ca.
6: Merci Florence, on se retrouve à 15h.
7: À très bientôt, Lydia.
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6: Les nominations pour le gala de la Canadian Country Music Association sont sorties, puis il y a bien des Québécois là-dedans. Je vous en parlerai plus en détail dans les prochaines minutes. Avant ça, un souvenir de Rob Thomas, Lonely No More, ça s'en vient. Celui qui était sur les plaines d'Abraham hier soir, ça a l'air qu'il a donné tout un bon show. C'est Shaggy. Ben, je vous l'offre dans les prochaines minutes, mais pour tout de suite, une chanson de circonstance, In the Summertime, M105.

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1: Les nominations pour le gala de la Canadian Country Music Association a été dévoilée et là-dedans, ben, il y a une catégorie d'artistes francophones de l'année. Il y a plusieurs Québécois qui sont en nomination, entre autres Francis de Grandpré, Fred Dionne, Gab Forêt, Vince Lemire et Laurence Saint-Martin sont tous en nomination. Le gala qui aura lieu le 19 septembre prochain du côté de la Saskatchewan. Et on connaît la cause du décès de Sam Neill qui nous a quitté lundi à l'âge de 78 ans. C'est son agent qui nous a révélé qu'il serait décédé des suites d'une pneumonie. Il a aussi révélé que Sam Neill avait tourné 4 projets au cours de l'année écoulée, dont la sortie est prévue dans les mois à venir. Donc, on pourra le voir une dernière fois au grand écran. Et il y a l'actrice Julia Garner et son mari qui se séparent après 6 ans de mariage. Son mari qui est Mark Foster, ex-mari maintenant, je devrais dire. On ne connaît pas la raison de leur séparation. Tout ce qu'on sait, c'est qu'ils se seraient séparés.
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1: En 2013, il y a Mark Anthony qui a repris la chanson « C'est la vie » de Khaled. Il l'a réinterprétée en salsa espagnole. D'ailleurs, ça a été numéro 1 pendant 17 ans. 7 semaines au Billboard version musique latine. Ça s'appelle Vivir Mes Vida. Je vous l'offre dans les prochaines minutes. Avant ça, une chanson à succès du groupe reggae jamaïcain Inner Circle. C'est sorti en 94, mais c'est une reprise reggae pop du morceau folk qui a été écrit et interprété par Joe South en 68. Et je parle ici de Games People Play version Inner Circle.

0: C'était Olivia Dean à M105. Un beau gros soleil présentement. Ça fait changement de ce matin avec la pluie. Hein? 22 degrés, c'est ce qu'on a ressenti. 28 pour ce soir et cette nuit, ce sera dégagé. On attend 11 degrés et demain, du beau soleil toute la journée avec un maximum de 24 attendu. Et là, au courant de l'année, on avait dans le retour M105 des chroniques qui s'appellent Liberté planifiée avec Fadi Sidaros. Mais une couple de minutes, il trouvait ça pas long, hein? Une fois par semaine. Alors, il s'est dit pourquoi pas y aller avec un balado pour informer les gens. On jase de, par exemple, cette semaine, pourquoi on fait ce qu'on fait, hein? Pourquoi on le fait? L'approche de l'équipe de Sidaros et associé IG Gestion Privée de Patrimoine. Pourquoi ils font ça? Alors, je vous invite à aller écouter le balado qui s'appelle du même nom, Liberté planifiée, sur le m105.ca et sur YouTube aussi. Dans quelques instants, la toute dernière de Salvarde, c'est Aïe!
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0: C'était Billy Dupage à M105. Je vous rappelle, les jeudis gourmands de l'été se poursuivent du côté de la ville de Farnham ce soir de 4 à 8 à la terrasse publique du parc du Phoenix. Il y aura deux camions de rue pour vous, mais aussi préparez vos bottes de cow-boy parce que Martine Sicard vous fera danser et bouger au son du country. Un jeudi gourmand, vous n'y en a pas manqué ce soir à Farnham.
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4: À 15h, c'est le temps de jaser des infos M105. Florence, il y a l'Office des transports du Canada qui autorise la voie de contournement à Lac-Mégantic.
5: Exactement, Lydia. Donc, l'Office des transports, comme tu l'as dit, qui a indiqué aujourd'hui la voie autorisée, affirmant que son emplacement est convenable pour les cités et qu'il servira les économies régionales et nationales. La demande, je le rappelle, présentée par la Compagnie des chemins de fer du Canada Pacifique, CPRC pour l'acronyme, au nom des chemins de fer du centre du Maine et du Québec Canada, vise la construction d'environ 12,5 kilomètres de nouvelles lignes ferroviaires qui permettra de détourner, donc on appelle ça une voie de contournement puisqu'elle permettra de détourner le trafic ferroviaire du centre-ville. La ville de l'Estrie avait été le théâtre d'un déraillement de train transportant du pétrole brut en juillet 2013, causant la mort, je le rappelle, de 47 personnes et rasant une partie du centre-ville. La ville du lac Mégantic, pour sa part, avait alors proposé la construction d'une voie de contournement ferroviaire, un projet que les gouvernements du Québec et du Canada se sont engagés à financer en 2018. Le ministre fédéral des Transports, Stephen McKinnon, a annoncé en septembre dernier que le projet passait à la phase d'évaluation en confiant le dossier à l'Office des Transports du Canada et ça a été autorisé. À l'échelle locale maintenant, Agropur a annoncé vendre ses activités de fromage fin au groupe Lactalis. Donc la transaction comprend notamment les usines d'Oka et de Saint-Hyacinthe, ainsi que plusieurs marques dont Oka et Monsieur Gustave. L'entente doit être approuvée par les autorités réglementaires. Les usines d'Oka et de Saint-Hyacinthe représentent environ 50 millions de litres de lait transformés par année, soit près de 2 % du volume transformé par la coopérative au Canada. Et terminons toujours à l'échelle locale, cette fois-ci du canton de Sheffield, puisque le canton a approuvé à l'unanimité l'achat d'un terrain de 58 acres adjacent au parc des Montagnards pour la somme de 1,4 million de dollars. Donc, finalement, Sheffield agrandit son territoire protégé. Le maire Éric Chagnon explique que cette acquisition s'inscrit dans la volonté de protéger les milieux naturels. La propriété permettra donc, en terminant, de relier le parc des Montagnards à son versant sud et pourrait contribuer à réduire l'achalandage à l'entrée actuelle du parc. Alors voilà l'essentiel de vos infos. Détails, autres nouvelles, comme d'habitude, au m105.ca.
4: Merci Florence, on se retrouve à 16h.
5: Oui, on se voit dans le retour.
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4: Avant d'y aller avec notre souvenir d'été, dans une quinzaine de minutes, je vais annoncer la personne chanceuse qui se méritera un forfait familial pour aller voir le spectacle Cirque Spectaculaire Rock ce dimanche du côté de Farnham. Vous avez encore le temps de me texter au 450-900-0105, le mot Farnham au 450-900-0105. Mais avant ça, on va retourner, mais pas trop trop loin, l'année passée. En 2025, l'année où Jeannette Bertrand a fêté ses 100 ans, ouais. Elle est devenue centenaire le 25 mars 2025. Il y a eu plein d'événements d'ailleurs pour le souligner. Entre autres, 60 représentations de la pièce de théâtre Jeannette, dont on relate l'histoire de sa vie. D'ailleurs, je l'ai vue moi et j'ai adoré. Guylaine Tremblay, incroyable comédienne. Je pensais vraiment que c'était rendu Jeannette à la fin. Mais avant ça, en musique, la chanson de l'été 2025, c'était celle d'Alex Warren, qui lui a permis de lancer sa carrière à l'international. Voici Ordinary.

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0: C'est avec un beau soleil à l'extérieur que je vous souhaite une bonne fin d'après-midi. Je souhaite saluer Patrick Lévesque, qui est notre dernier gagnant de la semaine pour aller voir le cirque spectaculaire rock du côté de Farnham ce dimanche. Félicitations. Il y en a peut-être d'entre vous qui vont profiter de la piscine un peu plus tard ce soir. Ben, ça tombe bien, les trois accords s'en viennent avec Piscine hors terre.
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On va vous parler tennis avec William Beaulieu des championnats de tennis qui se déroulent à Grande-Bay. À suivre le guide, on s'en va à Grande-Bay pour faire des activités en gang.

0: 15h39, on est choyé du beau gros soleil à l'extérieur. Ça n'avait pas commencé comme ça ce matin, hein? 23 ressenti, 26. D'ailleurs, c'est parfait pour aller voir un match de tennis ce soir. Ouais, les championnats Banque nationale qui se poursuivent jusqu'à dimanche. Je vous rappelle, vous pourriez voir les futures vedettes du tennis mondial. Ouais, genre Victoria Mboko qui est déjà venue ici. Vous pourriez vous vanter dans les prochaines années d'avoir vu le meilleur du tennis avant qu'il soit connu. D'ailleurs, les billets qui sont en vente au Palace de Granby ou encore en ligne sur réseau.ovation.ca. Dans quelques instants, pour ça, en musique avec Blondie, Heart of Glass.
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1: Il est 16h, on a un beau 23 degrés ressenti 26 avec un soleil à l'extérieur. Bonjour Émilie, bonjour Florence.
13: Bonjour.
1: Et là, aujourd'hui, c'est une édition spéciale discussion. Autour d'un dog, oui, avec Marc-André Coallier. Bonjour.
14: Bonjour à vous trois, ça va bien?
1: Ça va super bien.
14: Hey, c'est beau votre terrasse puis le barbecue, ça sent bon.
1: Il y a le dog qui s'en vient en plus tantôt.
14: Ben non, ben, je le sais, j'ai assez hâte.
1: On va cuire la ça piscine juste à côté. Dog, qu'est-ce qu'on prend dedans?
14: On met tout ce qu'il y a. Mais s'il y a du fromage, tant mieux. S'il y a des tomates fraîches de l'été, j'adore ça. T'sais, mais là, regarde, relish moutarde, là. Un genre de hot dog que tu manges quand tu vas voir les matchs de tennis, là,
1: exact.
14: Ici, là. Bon, parfait.
1: Bon, c'est ben, c'est ce qu'on va manger.
14: Tu sais que ça a été mon premier travail, hein?
1: Ah oui?
14: J'ai fait de la radio longtemps, mais avant de faire de la radio pour vrai, j'étais vendeur de hot dog pendant les internationaux de tennis du côté de Montréal. C'était le parc Jarry à l'époque.
1: Oui.
14: Et puis, je vendais des hot dogs.
1: Il coûtait combien, les hot dogs?
14: Je me rappelle pas combien il coûtait, mais je me suis dit, waouh, ça va être un job formidable parce que je vais voir les matchs de tennis, tu comprends?
1: Bien sûr.
14: Pas en tout, j'ai rien vu parce qu'on est en dessous des gradins. Puis le stade, et les gens prenaient leur hot dog, rentraient dans le stade. Puis moi, j'étais comme en dehors du stade, en dessous des gradins.
1: Tu devais être occupé pas mal en plus, là, à fourner
14: les hot dogs. Ben non, à fourner les hot dogs, ça n'a pas de bon sens.
1: Ça garde occupé. On va parler un petit peu plus tard de hot dog pour l'instant.
14: Seulement si Florence a des bonnes nouvelles.
1: Voilà.
14: Parce que si t'as pas des bonnes nouvelles, on veut juste pas les entendre.
1: Oh non. Ben, mais on va parler de Donald Trump.
13: Oui, on va parler de Donald Trump qui va faire un discours ce soir.
14: Donc j'en profite pour aller aux toilettes.
13: Alors, comme je disais, le président américain Donald Trump qui s'apprête à s'adresser à la nation ce soir sur des sujets qui, selon lui, porteront notamment sur les élections et les machines à voter, ce qui laisse penser qu'il reviendra probablement sur certaines des allégations non prouvées qu'il a déjà formulées au sujet des fameuses défaites républicaines, en particulier la sienne en 2020. On s'en rappelle, l'obsession, on peut dire, de M. Trump pour sa défaite face au démocrate Joe Biden il y a 6 ans et les théories depuis longtemps réfutées qu'il a diffusées sur cet enjeu sont des sujets qu'il continue d'évoquer régulièrement. Aussi, selon nos dernières informations, la guerre en Irak fera également partie, sans surprise, des sujets qui seront discutés par le président ce soir. Donc, ce sera certainement une affaire à suivre et on vous reviendra, comme d'habitude, demain matin avec davantage d'informations. À l'échelle locale maintenant, Shefford a grandi son territoire protégé. Donc, le canton de Shefford a approuvé à l'unanimité l'achat d'un terrain de 58 acres adjacent au parc des Montagnards pour la somme de 1,4 million de dollars. Le maire Éric Chagnon explique que cette acquisition s'inscrit dans la volonté de protéger les milieux naturels et de limiter la densification dans ce secteur de la montagne. On va l'écouter.
15: Le terrain aussi qu'on a acheté était ciblé comme un corridor faunique par corridor appalachien là, entre le Mont Brome et le Mont Shefford. Donc, ça va éviter qu'éventuellement il y ait des constructions dans cette partie là, de terrain-là, de secteur-là. Donc, mais oui, c'est une des priorités là, du conseil là, de vouloir protéger. Puis quand on a les opportunités, s'il y a des choses qui présentent, ben on les regarde.
13: Alors, la propriété permettra éventuellement de relier le parc des Montagnards à son versant sud, pourrait contribuer aussi à réduire l'achalandage à l'entrée du parc actuel. En terminant, l'achat sera financé à même le fonds de parc et les surplus municipaux sans impact sur le compte de taxes des citoyens. Et terminons toujours à l'échelle locale, puisque vers 22 heures, les services d'urgence ont reçu plusieurs appels signalant un incendie hier dans une résidence située au 254 rue de l'Estrie. Une fois les flammes maîtrisées, l'enquête a été transférée au service de police de la ville de Granby, puisque l'incendie serait d'origine suspecte. Alors, personne ne se trouvait, oui, à l'intérieur ni sur place lors de l'arrivée des premiers secours. La maison semblait inhabitée. C'est toutes les informations qu'on a pour l'instant, puisque l'enquête est toujours en cours. Alors, la police demande à toute personne détenant des informations pouvant faire progresser l'enquête, qui est invitée à communiquer avec le service de police de Granby au 450-776-3333. Alors, voilà l'essentiel de vos infos. Détails, autres nouvelles, comme d'habitude, au M105.ca.
1: Merci. Au sport, le CH a dévoilé aujourd'hui son calendrier complet pour la saison 2026-2027. Assez inhabituel. 84 matchs aussi. L'équipe va disputer des rencontres à domicile pendant le temps des fêtes, qui était plus la norme là, dans les années 80. Ils vont débuter la saison le 29 septembre prochain contre les Maple Leafs. Donc, ça se fera du côté de Toronto. Et le champion de l'édition 2024 de l'Omnium Banque Nationale au tennis, évidemment, Alexei Popirin sera de retour à Montréal, mais il devra passer par les qualifications pour accéder au tableau principal. Et c'est jour de match ce soir pour le CF de Montréal, 19h30. Ils vont affronter la formation de Toronto à domicile au stade Saputo.
13: À la météo, c'est 24 degrés, ressenti 25 présentement, et c'est assez venteux. Je dirais pour ce soir, on s'attend à 12 degrés avec un ciel dégagé. Pour demain, ça se poursuit avec un beau soleil et 23 degrés.
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1: Ce soir, édition spéciale, discussion autour d'un hot-dog avec Marc-André Coallier.
14: Allô, allô, hey, le 12 degrés, là, ça, c'est ouais. Ressenti ou vraiment ça, là?
13: C'est ce qui est indiqué, 12 degrés.
14: Ce soir et cette nuit. J'ai-tu bien fait de mettre mon coton ouaté, moi?
1: Oui, comme hey, dirait Bleu Jeans Bleu. Vrai? Bonne idée.
14: J'ai-tu bien juste en coton ouaté?
1: Hey, on va y aller avec nos incontournables à 4. Aujourd'hui, on va faire un retour en 2009. Une chanson qui est faite par les Black Eyed Peas. 14 semaines à la tête du Billboard Top 100. Ça a été le hit de l'été, même de l'année 2009. I Got a Feeling, ça s'en vient dans les prochaines, mais dans les prochaines, oui, mais avant, on y va en 95 avec Alanis Morissette, son tout premier numéro 1. Ça a fait d'ailleurs partie de son album Jagged Little Pill, qui a été vendu à plus de 33 millions de copies partout dans le monde. Voici Hand in My Pocket dans le Retour M105.
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0: C'était les Black Eyed Peas dans le retour M105. Il est 16h13, toujours 24 degrés.
1: Ça, c'était les années 90, ça?
0: Non, ça, c'est plus 2009.
1: Ah, c'est plus. Parce que j'allais dire, vous n'étiez pas nés en 90?
0: Non, hey, on n'était pas nés en 90.
1: C'est fou de dire ça.
0: Marc-André Coyer qui jase présentement dans
1: grand-papa.
0: Le cadre de l'émission.
1: Qui vient faire son tour dans l'émission.
0: Discussion autour de Doug. Oui, on va jaser de Doug aujourd'hui, entre autres.
2: Ouais. Et puis, on va se poser des questions d'une grande importance. On va faire un quiz aussi un peu plus tard.

0: dans l'émission.
1: Évidemment, okay. À thématique estivale.
2: Genre moutarde pour enfants ou moutarde forte?
0: Exactement. Un okay. Ça ou ça.
1: Attends, y avait-il une différence entre deux moutardes?
2: Ben oui, non, mais je sais pas, mais dans la vie, quand tu manges un hot dog.
1: Il y a de différence.
2: Ça, ben là, c'est.
0: La moutarde
2: nous,
0: baseball, ben, la moutarde.
2: La moutarde baseball ou de la vraie moutarde forte.
1: Ça paraît-il que j'en mange pas de la moutarde?
2: Ah, c'est bon.
1: On va jaser aussi de souvenirs d'été. Si vous avez des plans de vacances aussi, on va jaser tout ça d'ici 17h30. Mais avant, il va en musique, c'est Gabriel Fredette.
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1: C'était Gabriel Fredette dans le retour M105. Et là, on va y aller avec les arts et spectacles.
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1: Émilie, il y a du nouveau pour David Bowie.
3: David Bowie, oui, effectivement. Lisette, toi, étais-tu fan de cet artiste-là?
1: Oui, quand même. Mais c'est sûr qu'évidemment, c'est pas de mon
3: c'est
1: époque.
3: C'est une autre génération.
1: C'est un classique.
3: Et pour vous, Marc-André, fan de David Bowie?
4: Ma tune préférée?
3: Ben, en général.
1: Préférez-vous
4: moi,
1: les
4: j'adore.
1: Choses? Oui, ben, vous allez être content.
4: Pour vrai?
3: Il y a du nouvelle de sa part. On vient de souligner son 10e anniversaire depuis sa mort. Hein, je le rappelle, il nous avait quitté le 10 juillet 2016. Eh bien, pour l'occasion, 10 chansons inédites de son répertoire vont paraître d'ici septembre quand même. On parle de chansons qui ont été enregistrées en 1965 sous le nom, son autre nom d'artiste, Davy Jones. Jones qui est son nom de famille original. D'ailleurs, un premier extrait a été dévoilé un petit peu plus tôt aujourd'hui.
5: Bye.
3: On est complètement ailleurs. Donc, on est 7 ans avant qu'il crée son alter ego Ziggy Stardust. On est 2 ans avant son tout premier succès dans les années 60. Et c'est une chanson qui avait collaboré avec Jimmy Page, qui était à l'époque, avant qu'il soit le guitariste de Led Zeppelin. Donc, on est vraiment dans une aventure un petit peu plus rock'n'roll. Il y a aussi Nicky Hopkins qui a travaillé avec The Who, The Kinks, John Lennon, The Rolling Stones, qui avait travaillé sur d'autres chansons avec lui qui vont paraître d'ici septembre. Donc, quand même, très bonne nouvelle pour les fans de David Bowie pour commémorer son décès.
1: Et justement, parlant de chansons, on va demander à Marc-André Coyer, qui est avec nous dans le cadre de l'édition spéciale Discussion autour de Hot Dog. Et là, je vous ai demandé un petit peu plus tôt cette semaine, y a-t-il une toune qui fait le Ville Party à tous les coups? Et là, vous m'aviez répondu, c'est Philippe Catherine.
4: Ah, oh, n'importe lequel de Philippe Catherine.
1: Ben, moi, je connaissais pas trop et j'ai sorti un extrait, on l'écoute.
6: J'adore!
1: Pas du tout.
3: Moi non plus, je dois dire
4: puis
3: que
4: après
3: je connaissais
4: ça, s'amuse
3: pas
4: ça. Au DJ, tu sais, et je monte le son.
1: Oui.
4: Et je coupe le son.
1: Ça me disait un petit quelque chose. Mon père, je pense qu'il l'écoutait.
4: Okay.
1: Mais les autres, j'ai écouté, par exemple, Nu, qui est complètement.
4: Ouais, ça, c'est les
1: flyé.
4: Nouvelles. Mais si je te dis, non, mais laissez-moi.
1: Ok, oui.
4: Manger ma banane.
1: Ah oui, ça, okay. ça me dit quelque chose.
4: Écoute,
1: moi aussi, ça me dit quelque
4: puis
1: chose.
4: Puis il y en a tellement des bonnes. Écoute, Philippe Catherine, c'est incroyable. T'écoute, tu mets son disque pendant le souper puis tu ris tout le temps.
1: C'est ça. C'est que c'est complètement absurde.
4: Oui.
1: Puis en même temps, est-ce qu'il y a une chanson qui représente l'été pour vous?
4: Écoute, moi quand j'étais jeune, puis si on parle de tune rock and roll, j'avais un de mes amis, son frère écoutait du rock progressif, puis il nous avait fait une cassette. Puis là c'était Hotel California, c'était Queen, Bohemian Rhapsody,
1: mais
4: toutes des grosses tunes qui font un peu soleil,
1: c'est sûr. Vrai.
4: Mais en ce moment, parce que je travaille au théâtre La Marjolaine, il y a l'après-théâtre, la boîte à chansons.
1: Oui.
4: Puis tu sais chez nous les gens viennent souper, après ça, ils voient la pièce de théâtre, puis tout de suite après, il y en a qui partent, mais à 9h30 10h moins quart, la soirée continue chez nous. Les gens vont à la boîte à chansons, puis j'ai deux pianistes, deux chanteuses, qui font plein de tunes. Tu sais, vont chanter les Champs-Élysées de Joe Dassin, mais vont aussi faire des clins d'œil, puis sont capables de faire aussi ces soirées-là.
1: Ça, tout le monde se rassemble et on la chante. Là.
4: Au piano, parce que la tune te reste dans la tête. Ces soirées-là, on danse, on chante.
3: C'est facile
4: haut,
3: à suivre aussi.
4: En bas,
3: exactement.
4: À gauche, à droite. Écoute, fait que là, tout le monde le fait, tout le monde est debout, puis intergénérationnel, là. Les barbus comme moi, les cheveux, les têtes blanches, les plus jeunes. Écoute, c'est formidable.
1: Et justement, ça vous tente-tu de l'écouter dans quelques instants? Ça s'en vient dans les prochaines.
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1: C'est la demande spéciale de Marc-André Coyer qui est présent avec nous ce soir.
2: La boîte à chansons, à l'époque, c'était jusqu'à l'aube. C'est dans le temps de Diane Dufresne, François Cousineau. Là, je vais nommer des gens que vous connaissez pas.
3: Ben, on les connaît.
1: Okay. Oui, oui.
2: Mais écoute, ça finissait pas. Les musiciens amis de François Cousineau, là, genre Vic Vogel puis des jazzmen comme ça, partaient de Montréal à minuit après leur show à eux autres. Prenaient l'autoroute, débarquaient à Eastman. Tout à fait.
1: Ils commençaient à une heure à peu près.
2: Arrivaient au Chat Gris. La boîte à chansons s'appelait le Chat Gris à l'époque. Puis là, ça finissait plus, là. Puis des parties. Jusqu'à l'aube, bébé, jusqu'à l'aube.
1: Jusqu'à au moins 5-6 heures. Bon. Et là, on va se faire des petites questions en rafale. Okay. Thématique estivale, tiens.
4: Oui, exactement. Donc, on pose des questions ça ou ça. Vous en avez parlé tout à l'heure avec votre
2: la
4: choix de
2: moutarde.
4: Exactement.
1: D'ailleurs, la moutarde, on perd déjà des points, ça a l'air qu'on a de la moutarde pour
2: l'enfant. Non, c'est correct. Dans un hot dog, c'est de la moutarde de baseball.
1: D'ailleurs, souhaite saluer Beco Pizza qui nous fournit cette.
2: Vos frites sont super bonnes.
1: Incroyable.
2: Hey, c'est les meilleures frites en ville.
1: Ouais. Alors, pour y aller avec les questions en rafale.
2: Ouais,
1: je sais. Les questions en rafale maintenant.
4: Quand vient le temps de vous baigner l'été? Êtes-vous plus du type piscine ou plage?
2: Plage.
4: Plage? Êtes-vous un grand vacancier quand même ou...
2: Ben non, parce que j'ai un job d'été puis voilà. Pourquoi là, mais en vacances, je suis très bon.
4: Dès qu'on peut.
2: Quand je peux partir en vacances, d'ailleurs, je vais partir quelque part au mois d'août, là je deviens très bon, dans le sens que je fais rien, je suis assis sur une plage puis je lis. Je lis des romans policiers. Mmh.
1: Est-ce qu'on est plus camping, chalet?
2: Chalet.
1: Lever du soleil, coucher du soleil.
2: Ah, écoute, ben les couchers de soleil, fin d'après-midi, tu sais.
1: Pas besoin de se lever à 4 heures.
2: Oui, un scotch, une petite bière, des amis, justement le lac, ces affaires-là. Ouais.
1: Et là, je sais, vous parliez de la boîte à chansons, mais je veux savoir, êtes-vous plus festival ou soirée autour du feu?
2: Ah, les deux.
4: Parce
2: je suis pas
4: que vous
2: déçu
4: semblez quelqu'un
2: de
4: très rassembleur, qui aime ça être entouré.
2: Ben moi, aller dans un festival, j'aime ça. T'sais, un spectacle l'été, là, dans une rue principale, là, t'sais, j'adore ça. Ça, c'est ma. Puis toutes les villes au Québec en ont de ça. C'est le fun au bout, tu sais. À la Marjolaine, quand on ouvre les portes puis qu'il fait chaud, bon, à soir, il va faire 12, ça a l'air.
0: Il va garder les portes fermées.
2: Mais sinon, j'aime bien ça. Puis ben le soir du feu, ben ça, c'est le fun. Mm. T'sais, avec les amis, on est relax. Des fois, il y a de la musique. Des fois, il n'y en a pas.
4: Ouais.
2: Les étoiles.
4: Et si on est autour d'un feu, est-ce qu'on mange des guimauves ou des saucisses autour d'un feu?
2: Ah, guimauve.
4: Ouais, sucré, plus sucré que salé
2: ou pas plus sucré, c'est juste que les saucisses, j'espère les avoir mangées avec vous autres avant le feu. Puis le soir, les guimauves.
1: C'est ça. Est-ce que vous les brûlez, les guimauves?
2: Oui, il faut.
1: OK.
2: Ouais, il faut que ça soit quand
4: il faut. Faut qu'après en feu, puis après on la mange.
2: Bah, si t'es capable de. Le but, c'est ça. C'est d'essayer de la faire griller le plus possible sans qu'elle s'enflamme.
4: Ça, tu
2: mais
4: vois,
2: elle
4: j'ai
2: devient
4: pas...
2: quasiment aussi noire, là, mais c'est tellement.
1: C'est vrai que c'est
2: vrai. L'intérieur est tout mou. Parce que des fois,
4: on
2: quand
4: enlève
2: brûle,
4: la coquille, on mange que le mou.
2: Oui,
4: à l'intérieur.
2: Mais des fois, quand elle brûle, là, elle va tout être croustillante sur le dessus, mais l'intérieur est encore consistant.
4: Ouais.
2: Tandis que quand c'est long, là, l'intérieur est coulant. Tu sais, comme un fromage que tu coupes. Là.
1: Ça fait rêver. Vous souhaitez savoir comment faire cuire votre guimauve? Et écoutez, Marc-André.
2: Ça prend des grosses guimauves, ben oui. Et des enfants quelque part autour.
1: Ouais. Rapidement, maintenant, crème glacée dans un bol ou un cornet?
2: Un cornet
1: et barbecue ou potluck?
2: Barbecue ou potluck, tu veux dire sur un barbecue ou un potluck?
1: Est-ce
2: c'est quoi,
1: qu'on
2: tout le monde
1: va dans un barbecue ou tout le monde amène quelque chose?
2: Non, on va dans un barbecue.
1: Ah, vous ne voulez pas cuisiner.
2: Ben non. C'est pour ça que j'ai accepté votre invitation.
1: Voilà.
2: Non, mais tu sais, tu m'aurais dit, ça. Marc-André, viens nous voir, c'est entre 4 et 6, puis t'apportes ton lunch. J'aurais dit, j'étais un peu occupé. Mais là, tu m'as dit, c'est autour d'un hot dog, on fournit les hot dogs. Là, tu m'as vu arriver, là,
4: le
2: ça n'a pas été long.
4: Éclairé, c'est fait.
2: Ben oui.
1: Et on poursuit dans les prochaines, pour tout de suite, c'est les infos. Pour les infos, Florence.
5: Oui, donc on parle du circuit d'autobus interrégional Brome-Yamaska qui serait ça, ses activités, le 25 août 2026. Alors, je rappelle que c'était il y a exactement un an que ça avait été initialement lancé. Lancé donc le 25 août 2025, le service aura été exploité pendant une année complète par le temps que ça termine, reliant Granby, Bromont, Coansville, East Farnham et Saint-Alphonse de Granby. Donc, c'était un projet qui visait à évaluer le potentiel d'une liaison de transport collectif entre les deux territoires. Et selon la Haute-Yamaska, l'achalandage enregistré ne permet pas malheureusement de justifier la poursuite du service. Toutefois, la MRC de Brome-Missisquoi souhaitait pour sa part prolonger l'expérience d'une autre année. Ce sera pas le cas. Les données recueillies serviront néanmoins à documenter les besoins de mobilité régionale pour peut-être, qui sait, proposer un autre projet dans le futur. Restons à l'échelle locale puisque dans la continuité de son développement 4 saisons et de sa volonté de diversifier l'expérience, le Mont Offord annonce deux nouveautés qui verront le jour prochainement, dont une très bientôt, c'est-à-dire demain 17 juillet. Une halte van et VR accessible dès demain, ainsi que l'installation du projet Grand Paysage, dont le lancement officiel, oui, auprès du public, est prévu toutefois pour l'été 2027. Donc, il va falloir attendre un petit peu plus longtemps pour ce projet-là. On va écouter Simon Blouin, directeur général de la Corporation Ski et Golf Mont Offord, qui nous en parle.
3: Dans le fond, c'est l'entrée du stationnement. Là, c'est un stationnement qui est isolé là, par le bois. Donc, il y a seulement une entrée puis une sortie, puis il y a un système de guérite qui contrôle si les gens qui n'ont pas un code QR ne peuvent pas rentrer dans ce stationnement-là. Fait que ce stationnement-là va être réservé là, pour cette période-là, pour seulement là, les campeurs. L'hiver, avec tous les besoins en stationnement qu'on a besoin lors des opérations ski au niveau des déneigements, on attend de voir, on teste, on va l'opérer cet été et on va voir là, s'il y a un offre éventuellement d'hiver.
5: Alors, M. Blouin qui nous expliquait donc que cette halte van et VR se veut un nouveau point d'arrêt pratique pour les voyageurs souhaitant profiter de la montagne et des autres attraits touristiques de la région de Memphrey-Magog. Comme il l'a dit, celle-ci sera aménagée dans le stationnement P3 où elle sera en service pour le moment jusqu'au 1er novembre avec une possibilité de prolonger en fonction de comment ça fonctionne. Et en terminant, toujours à l'échelle locale, mais cette fois-ci de la municipalité de Sainte-Cécile de Milton qui dénonce un acte de vandalisme survenu le vendredi 10 juillet au Parc des Générations, trois jeunes auraient mis hors d'usage une caméra de surveillance installée près de la cantine. Selon le maire Paul Sarrazin, le conseil municipal entend porter plainte officiellement à la Sûreté du Québec. La municipalité affirme disposer d'images permettant d'identifier les responsables présumés.
6: Il y a une limite là à accepter des bris de biens publics. Tu avais avec 30 000 $ là, on aurait pu faire un fichu de beau projet pour les jeunes, mais c'est 30 000 $ que... Et c'est juste pour réparer puis essayer de faire en sorte de rendre plus sécuritaire. Puis on sait que entre les jeunes, des fois, ça peut brasser un peu, puis il y a des choses qui peuvent être faites qui sont en limite peut-être acceptables. Mais quand on s'attaque au bien public à répétition, là, je pense qu'à un moment donné, il faut être capable de... Là, on est rendu à l'étape qu'on n'a pas le choix, puis c'est unanime au niveau du conseil, puis... Là, je pense que le message qu'on va envoyer, c'est venez vous amuser, venez avoir du plaisir. On est content, on veut vous accueillir, mais il y a une limite à faire du dommage au bien public. Là.
5: Donc, comme le précisait M. Sarrazin, ce nouvel incident s'ajoute à une série de méfaits qui auraient coûté plus de 30 000 $ au total à la collectivité au fil du temps. Alors, voilà l'essentiel de vos infos. 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
1: Merci au sport. Le Canadien de Montréal a dévoilé son calendrier complet 2026-2027. Ça comprend 84 matchs. Ils vont débuter le 29 septembre à Toronto contre les Maple Leafs. Et ces jours de match pour les guerriers de Granby ce soir, 19h30. C'est la reprise du dernier match qui a été suspendu là, du côté de Saint-Jean-sur-Richelieu contre les Pirates. Je vous rappelle, cinquième manche, les guerriers à ce moment-là menaient 4-0.
4: À la météo, c'est toujours 24 ressentis, 25 avec le facteur humidex. Assez venteux par contre, mais pour ce soir, température ressentie, finalement, on parle plus de 14-15 degrés.
7: Ah,
4: exactement. C'est pas moi qui contrôle ça, dans la nature.
7: Je pensais que c'était toi.
4: On aura toujours un ciel dégagé. Demain, ça va être encore beau. Beau soleil avec 23 degrés.
1: On parlait un petit peu plus tôt de feu de camp. Il y a une toune qui se chante parfaitement. En tournant un feu de camp, voici les Cowboys fringants avec Marine Marchande.
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0: une de mes tunes préf des Cowboys, c'était la Marine Marchande dans le Retour à M105. Il est 16h40, on vous souhaite un bon retour à la maison. On est en édition spéciale discussion autour de Hot Dog avec Marc-André Coallier.
1: Ouais, ben, vous devriez changer le titre. Parce que c'est discussion autour de Marc-André qui mange des hot dogs.
0: Ah!
1: Parce que je vous ai pas vu en prendre une bouchée. Ben, Florence, elle a fini son bulletin de nouvelles, puis là, elle peut se
0: Tu fais bien.
1: Les frites sont assez bonnes.
0: Ah, ben,
1: c'est où ça vient d'où?
0: Beco Pizza.
1: Hey, m'en allez là dire. Trop bon, les frites.
0: Ben là, on va jaser de vacances.
1: OK.
0: De souvenirs ou bien de ce que vous prévoyez faire. Moi, ma première question. Mettons demain matin, vous partez en road trip. Où est-ce que vous allez?
1: Puis,
0: n'importe où. Oui.
1: Ben, d'ici, ben, je pense que j'irai vers la côte est.
0: Ah oui.
1: J'irai manger un lobster roll à Kennebunk.
0: Bonne idée.
1: Peut-être.
0: Bonne idée.
1: Peut-être. Sinon, là, si j'ai le temps, là, puis tu me dis que tu as 2 semaines, là.
0: Oui.
1: Hey, je peux-tu rouler jusqu'au traversier qui va m'amener aux îles de la Madeleine?
0: Ah, wow.
1: Pourquoi pas?
0: Vous restez au Québec?
1: Oui, je pense que oui.
2: Êtes-vous déjà allé dans ce coin-là, les îles?
1: Oui.
2: Ouais,
1: une couple de fois.
0: Oh.
1: J'ai essayé juillet, j'ai essayé le mois d'août, il me reste le mois de septembre.
0: Enfin,
1: ça, okay. J'aimerais
0: ben,
1: ça.
0: Ça s'en vient, le mois de
1: Oui, parce que l'eau est longue à se réchauffer, mais une fois qu'elle est chaude, elle reste chaude plus longtemps. Fait que si t'arrives en juin, juillet, là, l'eau est fraîche en tabarouette. Parce que déjà au mois d'août, c'est mieux. Puis, ouais.
0: Votre destination voyage préférée?
1: Ben, moi, quand j'étais jeune, mes parents, mon père nous a déjà amenés en Floride, tu sais, puis ils ont eu l'idée d'avoir un condo en Floride. Mais papa, qui est une personnalité de la télévision, de la radio, il se faisait toujours achaler, fait qu'il haïssait ça pour tuer, aller en Floride, croiser des Québécois, tout ça.
0: Mais oui.
1: Alors rapidement, il a décidé de se trouver quelque chose dans les Antilles françaises, en Guadeloupe.
0: Oh, c'est-tu plate?
1: Fait que mon frère et moi, jeunes, on partait passer nos étés, là. Alors, entre 13 et 16 ans, là, j'étais garçon de plage en Guadeloupe sur une plage.
0: Mon Dieu!
1: Fait que je m'occupais des chaises pour les touristes, puis je donnais des leçons de planche à voile. T'sais. Fait que ça a été ça, moi, mon adolescence. Papa, finalement, venait jamais en Guadeloupe parce qu'il travaillait tout l'été. Fait qu'on était avec maman, puis petit frère, petite sœur, puis regarde, c'était formidable. Là.
0: Aviez-vous un moment que vous vous souvenez, vous avez un souvenir là vraiment que vous avez apprécié de ces étés-là?
1: Ah, écoute, ben l'ensemble des étés, mais tu sais, faire de la planche à voile l'été, c'est bien le fun. J'en ai fait ici sur des lacs, mais c'est pas pareil. Ouais. Tu sais, c'est sûr que quand t'es dans les îles, c'est le fun au bout, là. T'sais,
2: c'est là que vous avez été initié à la planche à voile, ou
1: c'est là que j'ai appris, moi. J'ai appris assez vite pour après ça l'enseigner.
0: T'sais. Wow. En faites-vous encore?
1: Ben j'en fais quand j'en trouve une, mais tu sais, c'est moins hot à cette heure, la planche à voile. C'est plus on fait du tu sais, avec un
0: cerf-volant, hein?
1: Du kite. Tu sais, tu vas aux îles de la Madeleine, c'est du kite au bout, là.
0: Et faites-vous du surf par hasard?
1: Non.
0: Même pas.
1: Non,
0: mais
1: j'aimerais
0: intéressé?
1: Ça. Mais j'ai l'équilibre, là, je pourrais en faire, mais non. Non, je fais de la planche. J'aime ça beaucoup.
0: C'est pas facile.
1: Je suis toujours au Montford ou au Mont Z. Je descends la semaine quand il y a personne. Tu sais, t'as des pentes à tout ça.
0: Ben
1: c'est fun, ça.
0: Et pendant ces road trips-là, ces voyages, je vous avais demandé quelle est la chanson.
1: Ah, mais moi, rouler en auto, c'est du Jean Leloup.
0: Oui.
1: Si t'as la chance, pour moi, son meilleur album, il y en a que c'est Le Dôme, il y en a que c'est L'amour est sans pitié. Moi, c'est
0: La balade
1: La balade à Toronto, mais qui vient du disque
2: Voyons. Hey, mon Dieu, une bonne aussi.
1: La vallée des réputations.
0: Voilà.
1: Okay, cet album-là, pour moi, c'est un de ses meilleurs. À la guitare, tout ça.
0: Ouais.
1: Puis, balade à Toronto, c'est formidable. Puis, il y a 2 jours, c'était exactement ça. La fumée d'incendie a jauni le ciel et rougi le soleil.
0: Et oui, c'est d'actualité.
1: Hein? C'est vraiment ça, là. C'était ça partout.
0: Ah.
1: Et puis, écoute, le coup de guitare là-dessus, c'est tellement bon.
0: Mais ça tombe bien, on l'a dans les prochaines minutes. Restez là!
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0: 16h53 dans le retour édition spéciale discussion autour d'un hot dog.
1: Il chantait le mini pot aussi déjà, hein? Blue jeans bleu, oui. Il a chanté le mini pot.
0: Mini pot, le coton ouaté.
1: Là, mini pot, là. Aller manger une crème glacée au mini pot, là, c'était quelque chose, là.
0: Okay.
1: C'était drôle, tu sais, parce que là, tu fais, voyons, oh, c'est donc bien quétaine, le mini pot. Non, c'est drôle avec des amis.
2: J'adore le mini pot, moi. Écoute, une de mes activités estivales préférées.
1: Ado, bon? Là, à tourner en rond, là, aller au mini pot, c'est le fun. Ben oui, on est bon, on est tous bons au mini pot.
0: Oui, c'est ça. Ben oui. Mais là, on va y aller avec, justement, dans le souvenir, oui. Nostalgie, tout ça, puis on voulait savoir.
2: Exactement. Donc, on parlait de prendre le temps, là, en dehors, pendant oui. les deux dernières chansons. Est-ce oui. qu'il y a des façons de voir la vie comme ça, des traditions que vous avez instaurées dans votre vie qui voulaient, surtout pendant l'été, que vous voulez jamais qu'ils ne s'arrêtent?
1: Ben, il y a deux choses dans la vie, tu sais. Il y a quand toi, t'es enfant, puis comment t'es avec tes parents, puis les souvenirs d'enfance. Moi, j'en ai des merveilleux avec mes parents, tu sais. Mon père prenait pas beaucoup de vacances. Mais quand il était là, on le sentait. Sinon, on était avec maman, puis tu sais, papa nous installait quelque part, puis là, il était avec nous autres, puis à un moment donné, il repartait travailler, mais nous autres, on continuait soit au chalet, soit en vacances, ou peu importe. Fait qu'il y a la période où t'es enfant, tu as ces souvenirs-là, et il y a la période quand toi, tu deviens parent, si t'as la chance d'être parent, et puis que t'as des enfants, et que là, t'as des souvenirs avec eux autres, tu sais. Puis moi, j'ai comme deux gangs. Moi, j'ai quatre enfants. Mm-hmm. Alors, ça va de... Le plus jeune a eu 16 ans, et puis... mon aîné, 32.
0: Ouais.
1: Alors, j'ai des souvenirs avec les deux plus vieux, des souvenirs avec les deux plus jeunes, puis c'est des souvenirs différents, tu sais. Mais c'est ça que tu essaies de créer. Avoir le temps, là, c'est une richesse.
0: Ouais.
1: Tu sais, on écoutait Jean Leloup, là, un road trip, c'est de dire, on était millionnaire, zilliardaire. Ça veut pas dire qu'il y avait de l'argent, ça veut dire qu'il y avait du temps.
0: Ouais.
1: On est millionnaire de temps. Mm-hmm. Puis cette richesse-là, on s'en rend compte quand t'es rendu comme moi, passé 60 ans, tu comprends-tu? Puis j'en croise plein, là, de gens qui m'écoutaient à la télé quand il y avait 9, 12 ans. Puis aujourd'hui, ils font « Ah, mais je m'en rappelle encore! » J'ai dit « Oui, mais si moi, j'ai 60 ans, là, toi, là, ça veut dire que t'as entre 39 et 49 ans aujourd'hui. Mm-hmm. » Là. J'ai dit « Ouais, ouais, mais je m'en rappelle pareil quand j'étais kid, puis je regardais ces émissions-là. »
0: Le club des 100 watts.
1: C'était le club des 100 watts à l'époque, tu sais. La fameuse poignée de main que vous connaissez pas, là, mais qui est un code secret entre 100 watts. Je la fais à tous les jours, tu comprends-tu? Et ils ont les yeux brillants, comme vous deux qui me regardez en ce moment, puis qui m'écoutez en disant « De quoi ils parlent? »
0: Mais je vois une petite étincelle
1: dans vos yeux.
0: Quand même.
1: Ça, c'était formidable, ça. De le faire encore aujourd'hui, je trouve ça le fun parce que je côtoie mes anciens 100 watts, là. Tu sais, aujourd'hui, ils sont tous en poste, là. Ils ont entre, c'est ça, là, entre 35 et 49 ans. Fait que je vois dans une station de radio, il y en a un ou une 100 watts, tu sais. Ce matin, je faisais des entrevues au CHUS sur les recherches sur le cancer, tout ça, tu sais. Puis là, il y en avait des plus âgés qui connaissent plus mon père, mais il y en avait là des jeunes chercheuses, chercheurs, là, tu sais. Puis je voyais dans leur étincelle, je fais « OK, ça, c'est un 100 watts, là, tu sais. » Fait qu'avant même de jaser, je fais « 100 watts un jour, 100 watts toujours.
0: »
1: Puis là, j'y fais la poignée de main, tu sais. Puis il la connaît encore, là, tu sais. Puis on fait, puis on va être donc. Fait que ça, c'est un code qui reste, tu sais, c'est
2: absolument
1: formidable.
2: Puis une richesse pour vous aussi, tu sais, de vous dire que vous avez réussi à instaurer ça pour marquer une génération
1: d'avoir
2: complète.
1: Marqué quelque chose, ça c'est le fun.
2: C'est
1: le fun, mais surtout que je vois que c'est resté.
0: Mm-hmm.
1: Tu sais, il y en a plein d'autres émissions, puis c'est comme les chansons qu'on écoutait quand on était jeune, on aime ça les réentendre. Tu sais, moi j'ai grandi avec mon père qui faisait venir au Québec Joe Dassin, qui faisait venir Michel Fugain, qui faisait venir Serge Lama. Fait que quand j'entends ces chansons là, ben c'est mon enfance là,
2: ça vous plonge
1: complètement. Ben oui, tu sais, c'est un beau roman, c'était une belle histoire. Ça aussi, c'est l'été, là, tu sais.
0: Oui.
1: Fait que ça me ramène à cette époque-là, mais c'est ça.
0: Mais on va continuer d'en parler un petit peu plus tard parce que vous restez jusqu'à 17h30.
1: All right!
0: Mais avant, ça va être les infos avec Florence.

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3: À 17h01, c'est le temps des infos M105. Florence, on connaît l'identité d'une candidate bloquiste du coin.
4: Exactement. Donc, Yves-François Blanchet a annoncé la candidature de Caroline Aymond dans la circonscription de Saint-Hyacinthe-Bagot-Acton. En conférence de presse un peu plus tôt aujourd'hui à Saint-Hyacinthe, Madame Aymond, c'est peut-être quelqu'un que vous connaissez puisqu'elle a été la directrice générale de la Fédération internationale du lait, en plus d'être avocate, chef de la délégation générale du Québec en Europe et chef des affaires publiques et gouvernementales mondiales pour Bombardier. Donc, un service qui, selon le chef du parti, est extraordinaire pour le citer. Donc, c'est d'ailleurs C'est d'ailleurs ce qu'il a commenté en pleine conférence de presse aujourd'hui. Plus de détails suivront puisqu'on vient d'apprendre la nouvelle. Toujours à l'échelle locale, Agropure a annoncé hier vendre ses activités de fromage fin au groupe Lactalis. La transaction comprend notamment les usines d'Oka et de Saint-Hyacinthe ainsi que plusieurs marques dont Oka et Monsieur Gustave. L'entente doit encore être approuvée par les autorités réglementaires. Donc on va écouter Guillaume Bérubé qui est directeur des relations publiques d'Agropure sur l'impact pour les producteurs laitiers d'ici.
5: Lactalis investit dans cette transaction-là pour le savoir-faire, pour l'expertise des employés. Donc, il n'y a pas de perte d'emploi. Il investit également pour dans la notoriété de nos marques qui sont développées à Saint-Hyacinthe et à l'usine d'Oka. Donc, c'est de bon augure pour le maintien et la poursuite des activités des marques pour ces deux usines.
4: Les usines d'Oka et de Saint-Hyacinthe représentent, à titre d'information, environ 50 millions de litres de lait transformés par année, soit près de 2% du volume transformé par la coopérative au Canada. Et terminons avec une information qui fait beaucoup parler dernièrement. Selon une information rapportée par le Journal de Montréal aujourd'hui, le pilote d'hélicoptère Mohamed Ilyes Jouini aurait finalement reçu une interdiction de vol de la part de Transport Canada. L'annonce a été faite par le conseiller municipal de Saint-Jean-sur-Richelieu, Luco Boisvert, qui affirme avoir obtenu la confirmation de l'inspecteur de Transport Canada. Nous avons également tenté de communiquer avec Transport Canada qui nous a dit pas vouloir commenter davantage sur le dossier. Donc depuis avril, le pilote de 34 ans faisait l'objet de nombreuses plaintes de citoyens en raison de vols jugés dangereux et dérangeants juste au-dessus des secteurs résidentiels de la Montérégie et de l'Estrie. Il aurait d'ailleurs effectué des vols à basse altitude près des résidences, parfois entre 6h le matin et minuit. Alors voilà l'essentiel de vos infos. Détails, autres nouvelles, comme d'habitude, au m105.ca.
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3: Au sport, le Canadien de Montréal a dévoilé son calendrier complet pour la saison 2026-2027. C'est assez inhabituel. On parle de 84 matchs, même des matchs à domicile pendant les fêtes, ce qu'on n'avait pas vu vraiment depuis les années 80. Le début de la saison se fera le 29 septembre à Toronto contre les Maple Leafs. Et ces jours de match pour le CF Montréal, 19h30 ce soir contre la formation de Toronto. C'est à domicile au stade de Saputo. Et il y a la Maison Blanche qui a confirmé la présence de Donald Trump ce dimanche à la finale de la Coupe du monde de soccer. Je vous rappelle, c'est à 15h. L'Espagne va affronter l'Argentine.
4: À la météo, c'est 23 degrés, ressenti 24. Toujours à Green Bay pour ce soir. Température ressentie autour de 14 et 15 degrés. Oui, demain, ce sera un ciel dégagé avec une journée ensoleillée, mais 23 degrés.
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3: Retour édition spéciale discussion autour de hot dog avec Marc-André Coyer qui est là avec nous ce soir.
7: Oui, moi, je vous êtes très gentil de m'inviter à manger un hot dog avec vous autres. J'ai un petit message à faire aux auditeurs qui sont en route vers le théâtre La Marjolaine, qui viennent souper au théâtre en ce moment. Là. Apportez-vous une petite veste. Parce qu'on mange sur la terrasse, on a comme des toiles pour fermer la terrasse, mais tu sais quand même, si là... On annonce 14 degrés.
4: 14 ressentis. 15, quand même.
7: Ça n'a pas de bon sens. Théâtre d'automne. C'est plus le théâtre d'été, c'est le théâtre d'automne.
4: Pour le moment, c'est toujours 24.
7: OK, c'est bon.
4: C'est pas super.
3: On est correct. Hey, pour notre méga-hête aujourd'hui, on va y aller avec une toune qui est sortie en 90, mais elle a été écrite et enregistrée en 87 a cappella. par l'artiste qui s'appelle Suzanne Vega. Ensuite, il y a un duo qui s'appelle DNA qui ont repris cette chanson-là, qui en a fait un peu un remix, puis ça a donné un succès dans les années 90. Voici Tom's Diner.
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0: Hello Molo dans le retour M105 avec Sabrina. Il fait 23 degrés, ressenti 24 à l'extérieur. On nous vivra avec les arts et spectacles.
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0: Émilie, on connaît maintenant la cause du décès de Sam Neill.
3: Exactement. Donc, l'acteur qui avait été connu notamment pour son grand rôle de Alan Grant dans Jurassic Park et qui jouait le paléontologue est décédé plus tôt cette semaine. Et maintenant, on sait que c'est à la suite d'une pneumonie. Donc, lui qui avait annoncé être officiellement guéri, s'être remis de son cancer en avril dernier, eh bien, malheureusement, nous a quittés plus tôt cette semaine d'une pneumonie.
0: Et là, on a avec nous Marc-André Coyer dans le cadre d'une émission spéciale qui s'appelle « Discussion autour d'un hot dog ».
4: Là, on est rendu au dessert. Discussion autour du dessert un peu.
0: Presque, parce qu'il reste encore une quinzaine de minutes ensemble.
4: Ah, OK, parfait.
0: Jusqu'à 5h30. Mais là, on va y aller justement parce qu'on est dans les arts et spectacles.
4: Oui.
0: En termes de spectacle.
4: Oui.
0: OK. Un des premiers shows que tu as vu.
4: Moi, j'ai vu Boy George, Country Club.
0: Ouais.
4: Comment Léon? Ça, c'est au Vieux Forum à Montréal.
0: Okay.
4: J'ai vu Queen. J'ai vu, en première partie de Queen, c'était Corey Hart.
0: Oh mon Dieu!
3: Les vieux en même soirée.
4: Oui, mais il était comme pas connu, là, mais tu sais, les gens disaient, c'est Corey Hart. Puis, Sunglasses at Night, là, ça tourne. Et puis voilà, j'ai vu beaucoup de shows de théâtre, mais des shows de musique. Un show que j'aimerais voir là avec mes deux ados, là jeunes adultes, c'est Imagine Dragon. Je sais pas où autour du monde, mais je veux pour vrai.
0: Incroyable.
4: Où t'as vu ça?
0: Quand il était venu, il y a 3-4 ans à Montréal. Il y a eu le Centre Bell.
4: Wow.
0: Super bon, très très bon show.
4: Ah, je rêverais de voir ça. Sinon, j'en ai vu beaucoup là, des shows.
3: Moi, j'aimerais me demander par rapport au show de Queen. Moi, j'ai une grande fan de Queen. Et ils ont fait ils ont mis au cinéma l'un de leur concert il y a quelques années. Est-ce que c'était bien celui-là que
4: non.
3: vous avez vu?
4: Non, parce que je pense que le concert qu'on a vu, c'était pas l'un des derniers là, pour le sida ou quelque chose de même. Moi, celui que j'avais vu, là, il était tout en jumpsuit de couleur.
0: Okay.
4: C'était le disque Radio Gaga.
0: Oui.
4: Hein? Puis, mais ils faisaient leur grosse toune, là, c'est sûr, avant ça, le Killer Queen. Ils faisaient toutes les bonnes tounes.
0: Wow.
4: Mais une affaire qui m'avait déçu, parce que j'avais mes longues vues, j'étais assis en face de la scène, mais pas au parterre, tu sais, devant. Là.
0: Oui.
4: Et puis, derrière le filet du gardien de but quand c'était une game de hockey, mais là, c'était comme le... Et puis, avec mes longues vues, j'ai vu que pendant Bohemian Rhapsody, ils sont sortis de scène.
0: Hein?
4: Puis là, c'est des voix enregistrées qui faisaient l'opéra, puis un jeu de lumière dans Boucan, parce qu'ils allaient changer.
0: Ah,
4: puis ils revenaient après ça pour faire les trucs de guitare, puis tout le kit.
0: Okay.
4: Mais pendant le... Puis là,
0: ça,
4: écoute, il quitte la scène. Mais c'était drôle, parce que c'était pas si beau que ça. Là. C'était un peu popoche aussi, les shows dans ce temps-là. T'sais, c'était vraiment l'artiste, puis la musique, puis tu tripais. Mais visuellement, t'avais pas les écrans géants qu'on a aujourd'hui. J'étais allé voir, il y a un mois, Mika.
0: Oui.
4: À Laval, à la place. C'est formidable, son écran géant. Puis il nous parle tout le temps. Puis tu sais, il parle français, anglais, arabe. Écoute, il est formidable, là. Mais c'est un show visuellement, c'était cœur, hein. Tu sais, tu vas voir Madonna, ça n'a rien à voir avec, j'ai vu Peter Gabriel, j'ai vu Rod Stewart, des gros shows. Mais c'était bon en tabarnouche, par exemple. C'était pas visuel.
0: Est-ce qu'il y en a un qui a marqué plus que les autres?
4: Ben, tu vois, quand Queen, Boy George, puis Country Club, je me vante de l'avoir vu. Tu
0: encore aujourd'hui.
4: Mais est-ce que ça m'a marqué? Non. Mais des artistes qui m'ont marqué, là, c'est j'ai vu Robert Charlebois en show.
0: Ouais.
4: Tu sais, mais dans les années 80, là. Tu sais, quand il était parti en France depuis longtemps, puis là, il est revenu, tout avec son soude blanc, puis son chandail de hockey. Puis là, il nous fait les tunes, là. Ça, c'est écœurant, ça.
0: Ouais.
4: Quand il nous chante Lindbergh ou quand il nous fait « Cela se passait autrefois sur un écran noir et blanc sale quand je rêvais au cinéma les samedis de salle paroissiale. Cela se passait... » Écoute, ça, le Fu Manchu, c'est hallucinant quand il chante ça. Fait que ça, pour moi, c'est des maudits bons shows. Daniel Bélanger en show, là.
0: Ouais.
4: C'est visuel, parce que l'éclairage est magnifique, mais t'as pas d'écran géant qui... Oui, un peu de poésie visuelle, mais c'est la musique, c'est du bonbon pour les oreilles, tu comprends-tu? Ça, c'est formidable.
0: Il nous reste
4: Patrice
0: à peu près...
4: Michaud, c'est formidable. Ariane Moffat, elle est super, Ariane
3: Moi,
4: show.
3: C'est une question que j'ai, d'ailleurs. Oui. Ariane Moffat, Daniel Bélanger, ça vient chercher une nouvelle génération. Est-ce qu'il y en a d'autres artistes comme ça qui... plus d'une nouvelle génération musicale qui viennent vous chercher à ce jour?
4: Oui, moi, ben, je
3: parlais d'Imagine Dragons, mais peut-être plus sur la scène québécoise.
4: Ouais, québécoise. Ben, tu sais, moi, j'ai suivi beaucoup Charlotte Cardin. Ouais. J'adore, tu sais, son move qu'elle a fait, puis tu l'écoutes autant en français qu'en anglais. J'aime bien Cœur de pirate, même si maintenant elle est rendue dans les plus vieux. Ouais. Mais
3: vous les suivez,
4: j'écoute beaucoup,
3: la nouvelle génération.
4: J'y suis. J'aime bien Fouki, tout ce qu'il fait. Tu sais, ouais, j'aime ça.
0: Hey, il nous reste à peu près une dizaine de minutes ensemble.
4: Go.
0: Restez jusqu'à 17h30. On s'en va en musique avec Shania Twain.
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0: commencer.
1: Oh. Shania Twain dans oui. Le Retour M105, 17h28.
0: On regarde les images de Boucan à la télévision. Ouais. C'est effrayant, les feux de forêt partout. Hein,
1: vraiment. Hey, c'est déjà la dernière fois qu'on se parle ce soir, Marc-André.
0: Merci
1: Coilier.
0: Pour le lunch.
1: Merci d'être venu nous voir.
0: Ça
1: on
0: plaisir.
1: Voulait aborder le théâtre La Marjolaine, évidemment, dont vous êtes propriétaire depuis plusieurs années.
0: Au lieu culturel, dans les cantons de l'Est.
1: Exact. Ben,
0: oui.
1: Ben, premièrement, d'où c'est venu cette idée-là?
0: J'avais entendu dire que le théâtre était toujours fermé. On est en 2003. Je fais un tour de décapotable sur l'autoroute. J'arrête à Eastman, je monte la côte et là, je vois la grange, toi, magnifique. Le gazon n'avait pas été coupé depuis un an. Ça avait l'air d'un bateau ça, dans un océan de foin. Et puis là, je me suis dit, écoute, faut pas que ça meure. Il y a tellement d'histoires. Les grands ouais. comédiens qui ont joué là, mais aussi ceux qui sont devenus de très bons et grandes comédiennes et comédiens aujourd'hui. Tu sais, je pense à Sylvie Léonard, je pense à Norman Brathwaite, je pense à Denis Bouchard. Tu sais, c'était des jeunes, c'était des comédiens aussi qui faisaient de la télé à l'époque. Les André Lachapelle, Jeannine Suteau, Guy Sanche. Alors, c'était l'histoire. Je voulais comme que ça reste vivant. Et j'ai décidé d'acheter ça puis de repartir ça. Et avec le théâtre, la boîte à chansons aussi, en
1: oui.
0: même temps.
1: Mais là, ça fait 23 ans.
0: Déjà, mon 23e été, ça va vite. Hein?
1: C'est ça. Qu'est-ce qui vous passionne encore de ça?
0: Le monde qui vient, les gens qui me racontent leurs souvenirs, le fait de passer un été aussi, là, j'ai la chance, j'ai mes deux plus jeunes qui travaillent au théâtre, mais les deux plus vieux y ont travaillé aussi. Mmh. C'est une affaire de famille, la Marjolaine. Tu sais, des fois, je reçois des comédiens, des comédiennes qui viennent avec leurs enfants. L'année passée, c'était 6 filles sur scène. Mmh. Puis il y en avait deux là-dedans qui avaient des adolescentes. Les adolescentes travaillaient au théâtre aussi.
1: Ah.
0: C'est bien le fun, ça. C'est comme un camp de vacances. Et d'ailleurs, tous ceux qui servent les clients sous la marquise pour le souper, ils ont toutes entre 16 et 18 ans. C'est tous mes enfants, ça. T'sais. Puis le public est content de les voir. Puis c'est le fun. C'est vraiment le fun. Ma gang cet été est formidable. J'ai la chance d'avoir sur scène là, Mario Jean, Catherine Proulemé, Catherine Paquin-Béchard, Blaise Tardif et Simon Beaulé-Boulman. Puis les gens, ils disent, ouais, mais Simon Beaulé-Boulman, on le connaît pas, c'est qui ça? Puis quand ils sortent du spectacle, ils font, mais il est complètement fou, lui! Il joue un genre d'infoman, là, tu sais, complètement pété, là, qui fait juste des podcasts. Et puis le maire de la ville, il fait, moi, les podcasts, j'aime pas ça, les podcasts. Et puis, écoute, non, c'est drôle, parce que c'est un peu le choc des générations. Oui. Tu sais, à cette heure, tu fais de la politique, il faut que tu t'entendre avec les réseaux sociaux, tu sais. Puis en même temps, les réseaux sociaux, ben ils sont pas tendres envers les politiciens. Mm-hmm. Fait que ça tourne un peu autour de ça. Mm-hmm. Alors, une campagne électorale municipale, il va se représenter. Il est pas habitué d'avoir de l'opposition, mais là, il y en a pas à peu près. Puis ça se passe dans une petite municipalité où il y a plus de cochons que de citoyens. Parce que c'est une méga porcherie dans la municipalité.
1: Okay.
0: Mais ça amène de l'argent. Mais ça amène des mots juste de problèmes aussi. Hein. Fait que ça gravite autour de ça. C'est drôle, mais en même temps, des fois, on rit... c'est grinçant, là, parce que tu fais... Pas sûr que c'est drôle de rire de ça, moi, la corruption. Là. Pas sûr, je leur remettrais tout mon poing d'en face. Mais c'est le fun, puis il fait un maire tellement nono. Mais en même temps, avec un grand cœur. Fait que c'est bon. C'est un bon show, c'est drôle. Puis quand tu viens à la Marjolaine, ben tu prends l'apéro, tu manges, tu vois la pièce, puis après la pièce, tu vas à la boîte à chansons.
1: Ben oui.
0: Puis là, ben on chante Joe Dassin, puis je me baladais sur l'avenue, le cœur ouvert à l'inconnu. J'avais envie de te dire bonjour à n'importe qui.
1: Mais si on souhaite y aller, comment on fait?
0: Ben la sortie 106 de l'autoroute 10. Mais vous allez sur www.lamarjolaine.info, vous achetez des billets. Puis là, ben c'est Monsieur le maire, on est à notre 5e semaine.
1: Jusqu'à
0: après
1: quand?
0: Ça, jusqu'à début août. Là, après ça, j'ai un show sur Lassa de Sella, un théâtre musical sur la vie de l'autrice, compositrice, interprète Lassa de Sella. Les interprètes sont tellement bonnes, ça chante, c'est magnifique. Et puis, il y a Martine Sinclair qui vient faire son tour au Théâtre de la Marjolaine le 29 août, un show de samedi après-midi. Martine Sinclair va faire des projections de ses œuvres d'art visuel, des tableaux, tout ça. Comment ça inspire ses chansons et ses chansons sont inspirées des tableaux. Fait que ça, c'est le 29 août. Puis, on finit notre saison le 6 septembre, c'est un dimanche après-midi avec les nonnes qui reviennent.
1: Oui.
0: Dorothée Berryman, Chantal Lamar, Andy Saint-Louis. Écoute, c'est un maudit bon show. Les filles sont bonnes. Amen.
2: Quelle belle manière d'éclore ça.
1: Oui,
0: merci
1: beaucoup.
0: Merci à vous autres de l'invitation.
1: Coyer, merci beaucoup d'être passé dans
0: plaisir,
1: le Retour M105.
0: Merci beaucoup.
1: On vous souhaite un bel été.
0: Ben oui, certain, vous aussi.
1: Et à la prochaine.
2: Merci.
0: Salut Florence.
2: Salut.
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1: À 17h33 pour les infos. Florence, de quoi on parle?
4: Oui, on va parler du premier ministre Mark Carney qui a annoncé aujourd'hui un investissement de 2 milliards de dollars sur une période de 4 ans pour la construction de 190 nouveaux véhicules blindés, donc plus modernes pour les forces armées canadiennes. Ça portera la flotte totale de l'armée à 550 véhicules de combat. Donc, ces véhicules seront construits à l'usine de GDLS de London, en Ontario, contribuant à soutenir quelques 6 000 emplois aussi bien rémunérés avec des pièces et matériaux provenant de fournisseurs de partout au pays. Monsieur Carney qui en a fait l'annonce sur le site canadien du groupe mondial de défense General Dynamics. Et à ses côtés, le ministre de la Défense nationale soulignait que ça s'inscrit dans la vision derrière la stratégie industrielle de défense du Canada, c'est-à-dire de renforcer les capacités du Canada en matière de sécurité nationale en faisant appel à des fournisseurs nationaux dans la mesure du possible. À l'échelle locale, on en parlait un petit peu plus tôt. Donc, le chef du Bloc québécois, Yves-François Blanchet, qui a annoncé aujourd'hui la candidature de Caroline Aymon dans la circonscription de Saint-Hyacinthe-Bagot-Acton dans le cadre des prochaines élections partielles fédérales. Donc, lors d'une conférence de presse qui était tenue un peu plus tôt à Saint-Hyacinthe aujourd'hui, Monsieur Blanchet n'a pas tari d'éloge à l'endroit de celle qui portera les couleurs du Bloc québécois. Donc, il a qualifié son parcours d'exceptionnel, soulignant la diversité et l'importance des postes qu'elle a occupés au cours de sa carrière. D'ailleurs, parlons des postes de Mme Aymon, qui a notamment été directrice générale de la Fédération internationale du lait. Avocate de formation, elle a également dirigé la délégation générale du Québec en Europe et occupe les fonctions de chef des affaires publiques et gouvernementales mondiales chez Bombardier. Donc, terminons toujours à l'échelle locale, mais cette fois-ci, de Granby, à prévoir pour vos déplacements demain des travaux mineurs qui auront lieu dès demain matin à 7h et ce jusqu'à 15h sur le pont McCook à Granby dans les deux directions. La circulation se fera alors en alternance sur le chemin Milton afin de permettre aux travailleurs d'effectuer une inspection de la structure. Alors, si vous comptiez vous déplacer sur le chemin Milton, demain, c'est à prévoir. Voilà l'essentiel de vos infos. 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
1: Merci au sport. Le Canadien de Montréal a dévoilé aujourd'hui son calendrier complet pour la prochaine saison 2026-2027. On parle de 84 matchs. Le début de la saison se fera le 29 septembre à Toronto contre les Maple Leafs. Et ces jours de match ce soir pour le CF de Montréal, ils vont affronter la formation de Toronto à 19h30 au stade Saputo et les Guerriers de Granby aussi seront en action à 19h30. C'est la reprise de leur dernier match qui se faisait du côté de Saint-Jean-sur-Richelieu contre les Pirates CBF. La partie qui avait été suspendue à la cinquième manche, à ce moment-là, les Guerriers menaient 4-0. Et au niveau de la météo aujourd'hui, ben, ce soir et cette nuit, ce sera 12 degrés dégagés. Demain, super belle journée, un beau gros soleil avec un maximum de 23 attendus.
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On va vous parler tennis avec William Beaulieu des championnats de tennis qui se déroulent à Granby. À suivre le guide, on s'en va à Granby pour faire des activités en gang.

0: Golden de Huntrix dans le retour M105. Il est 17h42. On a toujours 23 degrés sur la région. Et il y a à peine quelques minutes, le CH s'est entendu avec Kirby Dack. On parle d'un an pour 3,6 millions de dollars. 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Dans quelques instants, on poursuit en musique avec Dumas. C'est le bonheur qui s'en vient.
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0: William Cloutier avec Zach Chico dans le retour M105. C'était Lydia Bonin qui vous a accompagné ce soir dans l'édition spéciale discussion autour d'un hot dog avec Marc-André Coyer. D'ailleurs, si vous souhaitez l'entendre en rattrapage, ce sera disponible ce soir sur notre site web m105.ca en rattrapage. Mais d'ici là, c'est Émilie qui s'en vient dans les prochaines minutes s'installer derrière le micro pour passer la soirée avec vous. On se retrouve demain 13h. Bye!
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5: Ici Florence Aquilina et voici vos infos M105. Le chef du Bloc québécois Yves-François Blanchet a annoncé aujourd'hui la candidature de Caroline Aymond dans la circonscription de Saint-Hyacinthe-Bagot-Acton dans les cadres des prochaines élections partielles fédérales. Lors d'une conférence de presse tenue à Saint-Hyacinthe aujourd'hui, M. Blanchet n'a pas tari d'éloge à l'endroit de celle qui portera les couleurs du Bloc québécois. D'ailleurs, Mme Aymond a notamment été directrice générale de la Fédération internationale du lait, avocate de formation. Elle a également dirigé la délégation générale du Québec en Europe et occupé les fonctions de chef des affaires publiques et gouvernementales mondiales chez Bombardier. Toujours à l'échelle locale, le circuit d'autobus interrégional Brome-Missisquoi cessera ses activités le 25 août 2026. Lancé un an plus tôt, c'est-à-dire le 25 août 2025, le service aura été exploité pendant une année complète, reliant Granby, Bromont, Cowansville, East Farnham et Saint-Alphonse-de-Granby. Le projet visait à évaluer le potentiel d'une liaison de transport collectif entre les deux territoires et selon la Haute-Yamaska, l'achalandage enregistré ne permet pas de justifier la poursuite du service. La MRC de Brome-Missisquoi souhaitait pour sa part prolonger l'expérience d'une autre année, mais les données recueillies serviront néanmoins à documenter les besoins de mobilité régionale. Les usagers seront informés prochainement des modalités de fin de service et des options disponibles d'alternatives prochainement. Et terminons rapidement à l'échelle provinciale puisque l'Office des transports du Canada autorise finalement la construction d'une voie de contournement ferroviaire du lac Mégantic 13 ans après la tragédie. La demande présentée par la Compagnie des chemins de fer du Canada Pacifique au nom des chemins de fer du centre du Maine et du Québec Canada vise la construction d'environ 12,5 km de nouvelles lignes ferroviaires pour détourner le trafic ferroviaire du centre-ville de lac Mégantic. Alors voilà, c'était l'essentiel de vos infos. Détails, autres nouvelles, comme d'habitude, au m105.ca.
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7: En vous souhaitant un très bon jeudi, tout le monde, en ce 16 juillet. Aujourd'hui, j'espère que vous allez bien. Drôle de journée côté température, hein, mais je pense à vous, notamment agriculteurs, agricultrices, qui commençaient à avoir hâte qu'il pleuve. Eh bien, on a été gâtés pour ça aujourd'hui, puis on a eu du soleil. Donc, un beau mélange de météo. Pour les autres comme moi, qui n'ont pas nécessairement le pouce vert, ben, ça fait quand même plaisir pour nos plantes, là, qui nous attend pour été à l'extérieur. Hey, en vous souhaitant la bienvenue dans les soirées M105, dernière de la semaine aujourd'hui. Mon nom est Émilie Poulin et on sera ensemble jusqu'à 20h ce soir. Et pour vous autres, dans les prochaines minutes en musique, on entendra la plus récente de Shaboozy, ça s'appelle Born to Die. Un classique de Coldplay également qui, si je me rappelle bien, date de 2012, ça s'appelle Paradise. Super bonne chanson. Mais avant ça, on part ça avec Charlotte Cardin de We Touch.

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0: La version revisitée de David Guetta avec une chanson de 2002, c'était Milky avec Just the Way You Are. 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

Alors, c'était la chanson de Taylor Swift qui a spécialement été écrite pour le film La cinquième histoire de jouets qui paraît dans les salles du Québec un petit peu partout là dans les dernières semaines. Ça s'appelle I Knew It, I Knew You. Et je n'ai pas eu l'occasion encore une fois d'aller voir le film. Je ne sais pas pour vous. Je ne sais pas ce que vous en pensez non plus, mais ça m'intéresse. En vous souhaitant un très bon jeudi soir au courant de la prochaine heure, vous entendrez le succès de Darren Vaudreuil. Ça s'appelle Mauvais Garçon aussi. La chanson qui est parue au tout début du mois de juillet par Céline Dion, ça s'appelle « Bonjour, pardon, merci ». Mais avant ça, restez là pour l'une de mes préférées à faire par Dua Lipa avec le Belge Pierre Demar.

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3: Ici Florence Akoulina et voici vos infos M105. Le premier ministre Mark Carney a annoncé un investissement de 2 milliards de dollars sur une période de 4 ans aujourd'hui pour la construction de 190 nouveaux véhicules blindés, plus modernes pour les forces armées canadiennes. Donc cet investissement portera la flotte totale de l'armée à 550 véhicules de combat. Ces véhicules seront construits à l'usine de GDLS de London en Ontario, contribuant à soutenir quelques 6000 emplois bien rémunérés. À l'échelle locale, en terminant, Shefford a agrandi son territoire protégé puisque le canton de Shefford a approuvé à l'unanimité l'achat d'un terrain de 58 acres adjacent au parc des Montagnards pour la somme de 1,4 million de dollars. Le maire Éric Chagnon explique que cette acquisition, oui, s'inscrit dans la volonté de protéger les milieux naturels et de limiter la densification dans ce secteur de la montagne. Alors voilà, c'était l'essentiel de vos infos. Détails, autres nouvelles, comme d'habitude, au m105.ca. La

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On va vous parler tennis avec William Beaulieu des championnats de tennis qui se déroulent à Granby. À suivre le guide, on s'en va à Granby pour faire des activités en gang.

0: Juste avant, Mauvais garçon de Darren Vaudreuil, ben c'était Caïn avec sa chanson « Away à maison ». D'ailleurs, Caïn qui était à Sherbrooke hier pour la fête du Lac des Nations qui se déroule jusqu'à ce week-end. C'est assez proche quand même, alors ça vaut la peine d'aller en profiter. Je sais qu'il y a Marimé qui sera sur scène ce week-end. Alors, je pense que c'est à ne pas manquer quand même, mais sinon, si vous restez dans le coin, il y en a peut-être d'ailleurs en ce moment qui sont sur le retour depuis les Jeudis gourmands qui viennent tout juste de se terminer là au marché public de Granby. Puis sinon, ben je prends quelques secondes pour vous dire que demain, à la fromagerie Julio, eh bien, ils vous attendent à compter de 18h pour une autre soirée en plein air sur son grand terrain. C'est super le fun là-bas, une grande vue sur les champs avec des modules pour enfants, mais il y aura également une mini-ferme, si vous ne le saviez pas. Il y aura aussi, pour l'occasion, de la musique live, un feu de camp et de quoi grignoter, c'est certain. Alors, je suis pas mal sûre que vous allez passer une très belle soirée si jamais vous décidez d'aller y faire un tour. Dans quelques minutes, c'est Zaz avec sa chanson Kevin Rapp.
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C'était le tout premier succès de Gabrielle Fredette, Tant qu'on est toi et moi, la chanson sur quoi qu'on se laisse ce soir. Et c'est déjà l'heure pour moi de vous quitter. Merci beaucoup d'avoir été là pour les soirées M105, mais aussi les deux dernières semaines. Ça m'a vraiment fait un plaisir de vous accompagner pendant vos soirées de la semaine. Demain, ne manquez pas ma chronique à 7h35 avec l'équipe matinale pour le prochain épisode de Suivez le guide. Et puis sinon, je vous retrouverai comme à l'habitude là à compter de 7h samedi matin dans M105, le matin week-end. Mon nom est Émilie.

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4: Florence Aquilina et voici vos infos M105. Le chef du Bloc québécois Yves-François Blanchet a annoncé aujourd'hui la candidature de Caroline Aymon dans la circonscription de Saint-Hyacinthe-Bagot-Acton dans les cadres des prochaines élections partielles fédérales. Lors d'une conférence de presse tenue à Saint-Hyacinthe aujourd'hui, M. Blanchet n'a pas tari d'éloges à l'endroit de celle qui portera les couleurs du Bloc québécois. D'ailleurs, Mme Aymon a notamment été directrice générale de la Fédération internationale du lait, avocate de formation. Elle a également dirigé la délégation générale du Québec en Europe et occupé les fonctions de chef des affaires publiques et gouvernementales mondiales chez Bombardier.